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1: Depuis une quinzaine d'années, l'ensemble baroque de Toulouse fait revivre les 200 cantates de Jean-Sébastien Bach avec les cantates sans filet, plusieurs fois par an à l'église Saint-Exupère. Elles sont interprétées sans avoir été préalablement répétées devant le public et le chef d'orchestre invité commente la structure de la cantate et ce qu'il demande aux interprètes, musiciens et chanteurs. Marie-France Lepestipon, bénévole de l'ensemble baroque de Toulouse.
2: Les cantates sans filet, c'est d'abord une aventure entre amis musiciens de l'ensemble baroque de Toulouse sous la direction et à l'initiative de leur chef de l'époque, Michel Brun. Les musiciens de l'ensemble baroque ont fait un pari un peu fou de donner l'intégralité des cantates de Jean-Sébastien Bach, et ce, dans l'esprit de l'époque, c'est-à-dire dans l'urgence. C'est dans ce sens qu'il s'agit de répétitions de concerts et non de concerts à purement parler. Le public est invité à participer au choral final, à chanter sous la direction du chef. À la fin de la séance, tout le monde est invité à échanger sur le parvis de l'église pour un moment convivial.
3: Je suis Laurence Martineau, je suis violoniste et au sein de l'ensemble baroque de Toulouse, j'occupe la place du premier violon. Sur les cantates sans filet, c'est un dispositif où on est bénévole. Le plaisir, c'est de découvrir à chaque fois une nouvelle cantate et de la partager avec un public et de la décortiquer au fil de la séance et après de la jouer en entier. Pour nous, c'est le bonheur de découvrir cette grande œuvre. Il y a quand même dans l'idée de Jean-Sébastien Bach que ce soit facile à monter d'une certaine manière. Certaines cantates sont plus compliquées. Bon, ça fait partie du challenge. Là, c'est pas un concert, donc on n'a pas d'enjeu de restitution parfaite. Le seul objectif, c'est le plaisir de partager avec le public.

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Bonjour auditeurs, auditrices de l'écho 88.5, nous sommes encore dans une causerie dans la caravane du Maquis. Cette semaine, vous voyez là, ça y est, avec la canicule qui s'adoucit un peu et tout, et les week-ends qui viennent de passer, mais c'était des Varennes à Little Bighorn, à la commune du Maquis, avec un programme assez intéressant. Ça a été, les 27, ça a été la grande première galactique d'une commémoration annuelle d'un enterrement à venir du vieux monde. Il y a eu des dégustations, des ventes, des spectacles de marionnettes nettement sous Théodore Kaczynski, et ensuite un débat sur le thème la gauche contre la révolution. Et en tout cas, cette semaine, les amis, en espérant que vous avez un peu le temps pour écouter tout cela, et parce que dans les CNews, dans les autres, dans tous les médias de Bolloré, on en parle sur la question de l'immigration. Mais nous, on va vous présenter une conférence qui a eu lieu ce week-end, et à charge de Soumana Kone, qui présente son ouvrage « Ma traversée ». Le récit est celui d'un adolescent ivoirien pris dans les spirales infernales de l'exil et de la Côte d'Ivoire à la France, en passant par la Tunisie, la Libye, la Méditerranée et l'Italie. L'illusion d'un avenir meilleur se heurte sans réalité à des réalités brutales, des prisons à ciel ouvert, aux passeurs sans scrupules, aux violences insoutenables, et il y a des épreuves surgissent pourtant des éclats d'humanité. Un témoignage impressionnant et une des dures réalités de notre temps. On vous laisse avec cette présentation. À la prochaine. Au revoir.

0: Bon, et bien bonjour tout le monde, même si on s'est déjà vu, c'est pas grave. Alors, nous allons avoir aujourd'hui Zoumana, qui va nous parler de ses mésaventures qui l'ont amené d'Afrique ici en France, de Côte d'Ivoire, je crois, je ne me trompe pas. Voilà. Et il sera accompagné de José, qui l'a aidé, je crois, à écrire le livre. Voilà, donc Zoumana va nous raconter ce qui lui est arrivé. Après, on pourra débattre, vous pourrez poser des questions, et à la fin, vous pourrez acheter l'ouvrage. Voilà. Eh bien, est-ce que tu veux commencer, ou tu veux que José lui fasse une présentation plus précise? Voilà, ça va pas tarder, vous inquiétez pas.
1: Et bonjour la foule nombreuse. On vient de l'Aveyron, mais avant ça, Zoumana, lui, vient de Côte d'Ivoire. Mais c'est toi, Zoumana. Je m'assois, sinon il ne s'assoit pas. Voilà, okay. Et moi, je viens d'Espagne. Comment commencer l'aventure, c'est ce que vous voulez. Mais après, je l'ai dit à Suno. Ça fait plusieurs mois qu'on fait ce genre de choses avec Zoumana, dans des lycées, des collèges, des associations. Et avec le temps, je me dis que c'est chiant de toujours se faire passer, quoi. Et que ce que j'aimerais, c'est que dans ce débat ici sur la terre du maquis, on puisse parler du futur. Quel futur à un jeune de 25 ans, puisque tout à l'heure demandait quelqu'un, à quel âge il avait, demandait quelqu'un, quel est le futur d'un jeune de 25 ans qui arrive ici, déraciné, avec peu d'amis, travaille dans une tannerie, où il fait très chaud en ce moment, quel est son avenir? J'aimerais qu'on se penche à ça là-dessus. Alors avant de parler de son avenir, Zoumana va nous parler de son passé. Et c'est jamais un exercice facile pour Zoumana, vous le comprendrez. Donc moi, je me plais à dire quelques mots avant. Je l'ai rencontré il y a quelques années, 2017, 18, 19, 20, je ne sais pas. Je sais pas. 2020, dans un centre d'accueil de jeunes migrants, où, à Pont-Salard, dans l'Aveyron, où Zoumana venait d'arriver. Il venait d'arriver après être parti de Côte d'Ivoire, être passé en Tunisie, en Libye, la Méditerranée, l'Italie, le sud de la France, voilà. Alors Zoumana, il vous l'expliquera, il n'est pas parti par choix. Il s'est retrouvé dans un réseau de passeurs. Voilà. Il s'est retrouvé dans un réseau de passeurs et de fait ici. Et je suis allé dans ce centre de jeunes migrants pour enregistrer et leur donner la parole, puisqu'on faisait des podcasts, et les podcasts étaient sur Internet, et leurs familles pouvaient avoir des nouvelles de leurs enfants. Zoumana est parti là-bas, il avait 15 ou 16 ans, c'est jamais très exact, il a mis 2 ans à traverser, il est arrivé, il n'avait pas 18 ans, et voilà, et on a fait des ateliers avec des jeunes à qui on disait, mais prenez le micro, prenez la parole surtout, ne parlez pas de politique ou de prosélytisme religieux, mais allez-y, lâchez-vous, etc. Et il y avait un animateur, et celui qui a endossé le rôle d'animateur, ça a été Zoumana, à qui il s'est jamais mis en avant, mais qui savait distribuer la parole, et qui restait très discret sur son parcours. Quand j'étais arrivé là-bas, dans ce centre, les jeunes éducateurs m'avaient dit, surtout, Joseph, tu ne demandes pas aux enfants pourquoi ils sont partis, qu'est-ce que c'est qui leur est arrivé, c'est leur truc, ça leur appartient, c'est leur histoire, et souvent, elle est douloureuse. Donc, ne pas réveiller ce genre de souvenirs. Donc, voilà. Et puis, Zoumana, on le voyait toujours très content, toujours très à l'aise, toujours très heureux. Il a une philosophie de vie et un humanisme que j'espère qu'il arrivera à vous faire partager. Mais ça dépendra de vos questions, parce qu'il a des super réponses quand il y a des super questions. Et donc, Un jour, je l'ai vu malheureux et triste, et j'ai demandé, mais ça va pas, Zoumana? Bon, en fait, c'est pas la grande forme. Et puis, j'ai discuté avec son éducatrice, qui m'a dit que Zoumana, alors qu'il était toujours content, elle se retrouvait tout seul dans sa chambre, enfermée, etc. Et j'ai su qu'ils avaient discuté tous les deux, et que cette éducatrice, Zoumana, lui avait dit, je suis pas bien, quoi. Et elle lui a conseillé d'écrire et de mettre par écrit son récit. Et un jour, j'ai retrouvé le Zoumana, tout gay, qui me dit, ça y est, j'ai tout mis par écrit. Ah, c'est super, voilà. On continue nos émissions, et puis on crée des liens d'amitié, puisqu'après, il venait à Sainte-Afrique, et moi, je travaille dans une radio qui s'appelle Radio Sainte-Afrique, qui a 42 ans d'existence, et qui est une radio, au départ, anarchiste et libertaire, et qui maintenant est plutôt radio associative, mais qui garde quand même quelques valeurs de ce temps-là. Et donc, on a créé des liens d'amitié, et puis un jour, j'ai demandé à Zoumana, est-ce que ça me dirait d'entendre ton récit, ça te dirait de me le lire? Et il me dit d'accord, et je dis, et si en plus on l'a enregistré, on pourrait faire un podcast? Il me dit d'accord, donc je vais chez lui à Millau, dans un tout petit appartement, et là, il me lit pas son récit, mais il me le raconte. Et ça fait 15 ans que je fais des émissions mensuelles, tous les mois, à part juillet et août, des podcasts, et c'était la première fois que je faisais un podcast où j'avais vraiment envie de pleurer, de me dire « Putain, quand on dit que des fois, nous, la vie est difficile, voilà. » Et donc, j'ai dit à Zoumana, ouais. Et en plus, il m'a pas tout dit. À ce jour d'aujourd'hui, je ne connais pas tout. Et les lecteurs ne connaissent pas tout. On connaît que ce qui se permet de dire. Et voilà. Et donc, j'ai dit à Zoumana, tu sais que ça ferait un super bouquin, un super témoignage. Il faudrait trouver une maison d'édition qui veuille bien te prendre. Alors j'ai une amie qui est dans la salle, là, qui s'appelle Béatrice Guillemard, qui est la responsable ou co-responsable des éditions Champ d'Ortie, qui fait de la littérature jeunesse à thème social, des trucs super. Et c'était pas courant pour elle, parce que c'est un témoignage, c'est pas un roman, c'est pas un récit. Elle a lu le texte de Zoumana, elle nous le dira tout à l'heure, on lui passera la parole, et elle a accepté de le publier. Et voilà, et puis après, une nouvelle aventure a commencé, qui dure depuis plus près d'une année, avec des signatures, des dédicaces, des interventions dans les associations, des collèges, des lycées. Et voilà. Donc là, vous savez, mais vous ne savez pas encore tout quoi. Donc, c'est un exercice, je le redis, très difficile pour Zoumana, hein. Et il commence comme il veut. Tu veux des questions? Tu veux que je t'en pose? Tu veux que Béatrice t'en pose? Tu veux... Alors, je vous rappelle que Zoumana a une philosophie de vie et une vision humaniste, c'est un grand philosophe, et que une fois qu'on aura passé le stade du factuel avec, il a traversé, il est passé, machin, on pourra peut-être aller plus loin, et notamment sur le futur.
2: Merci beaucoup. Bonsoir à tous. Merci d'être là, merci d'être venu. Je m'appelle Zoumana, je viens de la Côte d'Ivoire et comme vous le constatez, je suis l'auteur de ce livre, Ma Traversée, qui a vu le jour grâce à Joseph et Béatrice. Donc c'est un honneur pour moi aussi de d'avoir participé. Et ce sera avec plaisir d'échanger ce soir et pour qu'on puisse parler du livre et puis aussi c'est l'histoire du livre et de mon histoire aussi. C'est mon histoire, mais comme je l'ai dit, c'est pas tout l'histoire, c'est une facette de l'histoire. Voilà, on ne peut pas tout dire dans le livre. Voilà. Et puis chaque jour, on continue d'apprendre, on continue d'avoir des histoires, et chacun de nous ici a une histoire. Donc, ce sera avec plaisir d'échanger avec nous. Donc, j'attends vos questions avec patience. Oui, je suis né en Côte d'Ivoire, dans une famille nombreuse. Bon, mon père est musulman, ma mère est chrétienne. Donc mon père, il est polygame, quoi. Donc les enfants de mon père sont plus nombreux que la salle ici. Ils sont au nombre de 18 enfants. Bon, ma mère, elle a eu 10 enfants, il y a 2 qui sont décédés. Bon, donc c'est ça un peu ma famille, quoi. Donc j'ai pas trop grandi avec mes parents. À l'âge de 7 ans déjà, je suis à l'école et l'école était très loin de chez nous. Donc, il fallait réussir un tuteur. Voilà, donc j'ai grandi, tuteur, vacances. C'est chaque 9 mois après que je revenais chez mes parents, quoi. Voilà.
3: Et du manage, est-ce que l'arrivée à l'école,
2: oui, moi, à la base, mon, à l'école primaire, tout allait bien, j'étais dans une école publique. Maintenant, après l'école primaire, il y a l'entrée en sixième. Et l'entrée en sixième, l'État ne pouvait pas. Les écoles publiques n'accueillaient pas tout le monde, donc on envoie les élèves d'excellence un peu, les 10 premiers, dans les écoles privées. Donc, malheureusement, heureusement, j'étais parmi les 10 et ils m'ont envoyé dans une école privée qui était une école catholique. L'école un peu stricte, plus cher, et puis voilà. Et c'est mon père qui avait, il avait un peu d'argent, il a tiré l'école, et après, bon, il n'a pas continué. Ouais, à l'école d'abord, du temps tout petit, je ne pensais pas à jouer au foot et tout. Mais après mon entrée en sixième, après cinquième, j'ai commencé à penser à être animateur, journaliste ou être bon, dans le domaine littéraire, quoi. J'ai ri, c'est bon. Mais sinon, à la base, à l'école primaire, j'étais encore footballeur, voilà. Comme tous ces joueurs que tu vois à la télé, c'est ce truc. Oui, je savais.
3: Elle tombe malade parce que les conditions de travail.
2: Bon, d'accord, après, lorsque mon père, au début, mon père était pas polygame, moi, tout allait bien à la maison, tout allait bien. Et lorsque mon père est plein d'argent, il s'est marié. 3 femmes de plus, en plus, ma mère, ça fait 4 femmes. Et ma mère, vu que c'est la première, elle était un peu délaissée. Donc, vu qu'elle était musicale et nous, ça nous a affecté, tout le monde n'a pas voulu rester à la maison. Donc, c'était à elle maintenant de travailler, nourrir ses 8 enfants. Voilà, donc, pourtant, nous, tous ces 8, on devait tout aller à l'école. Donc, ma mère travaillait dans ce qu'on appelle le bas-fond, du potager. Sinon, c'est la boue pouvait arriver là. Donc, elle a travaillé dedans pendant des années et puis après, elle est tombée malade. Donc, il n'y avait personne pour payer les frais de nos frais de scolarité, tout et tout. Et il fallait la soigner, donc moi et mes frères, on a arrêté l'école, tout ça. Donc on a commencé à faire des petits boulots, du commerce ambulant. On a des sacs au dos, on se met de la rue, on vend des portables ou tout ce qu'on trouvait, des habits, voilà. Et juste pour aider nos mamans, dans le but de pouvoir continuer aussi les études avec nos propres moyens. Et pousser la brouette dans les gares, lorsqu'il y a des voyageurs, des touristes qui arrivaient, on leur montrait la voie pour qu'ils nous donnaient des pièces. Hein. Un centime, 1 euro, 2 euros, des trucs comme ça. On transportait aussi les bagages à la gare, on dormait à la gare. Mais l'objectif était de travailler les samedi, dimanche, et lundi, aller à l'école. Mais l'école, au fur et à mesure, tu avançais, c'est pas comme ici. Ici, l'école, c'est gratuit, mais chez nous, l'école, c'est pas gratuit. Donc, c'est très, très cher. Au fur et à mesure, tu avançais, ça demandait encore plus de moyens. Donc, et après, ma mère est tombée malade. Donc, il y avait plus de priorité, il fallait soigner notre maman que d'aller à l'école. Quoi. Donc, l'argent qu'on trouvait, au lieu d'aller à l'école avec ça, on voulait forcément soigner notre mère. Étant un jour, bon, ce qu'on appelle chez nous, c'est les souks. Les souks, c'est par exemple, cette ville a son jour de marché, l'autre ville a son jour de marché. Donc, je faisais les marchés. Ah, c'est comme ça, une fois on allait dans un marché très long pour aller vendre et au retour, il était tard, on n'a pas eu de. Chez nous, il y a ce qu'on appelle le transport commun. Donc, il y avait tellement de monde et il n'y avait pas assez de voitures ces jours pour le transport commun. Donc, on a mis du temps. De ça, on est rentré à 1h du matin, 2h, donc il n'y avait personne en ville. Et on arrive en ville, le quartier, on était dans un quartier très éloigné, un quartier un peu précaire. Et on devrait aller dans le quartier. On a pris un taximètre. Il est posé sur le goudron, il dit le quartier est très risqué, lui il ne rentre pas dans le quartier. Et tout le temps, on avait pris, j'étais avec un ami avec qui on allait faire le commerce. Et donc, il fallait marcher maintenant pour aller à la maison. Et c'est là on a croisé un monsieur qui nous dépassait. Et on l'a arrêté, il nous a pris, il nous a déposé. Et c'est comme ça, des gens sont venus, ils disent mais vous faites quoi à l'air ainsi à 2h, à 1h du matin. Et on l'a expliqué, on allait faire du commerce, on a dit pourquoi vous êtes encore jeune, pourquoi vous ne passez pas à l'école. Et on l'a expliqué, je l'ai expliqué un peu l'histoire. J'ai dit ok, il n'y a pas de problème. Et l'endemain, il est venu chez moi. Il allait me déposer à la maison, le lendemain de jeûne, il m'a dit, moi, il y a son fils qui va à l'école primaire, qui fait CP2, mais qui est intelligent, mais qui ne veut pas étudier. Donc, vu que moi, j'ai fait la classe de 4e, je pourrais aller donner le cours à son fils, à BCD, et voilà, à chaque fin du mois, il pourrait me filer quelques thunes ou pas. Donc, c'est comme ça, lui aussi, on est devenus très proches, hein, je mangeais, à midi, je vais chez lui, il me donnait à manger, et puis il me payait après. Et puis, le gamin qui avait 6 ans, a commencé à avoir des bonnes notes et tout. C'est lui qui m'a conseillé. Il dit, du fait que ta mère est malade, si tu veux la soigner, et ici, il n'y a rien pour la soigner. Je connais quelqu'un en Tunisie, un pote, tu peux aller travailler en Tunisie. Là-bas, les gens sont payés par semaine. Tu vas travailler 6 mois et tu pourras soigner ta mère. Voilà pour comment je vais de quitter la Côte d'Ivoire et arriver.
3: On
2: c'est ça. Donc, pour quitter la Côte d'Ivoire, vu que je n'étais pas majeur, il fallait avoir une autorisation parentale. Donc, l'autorisation parentale, mon père, bon, il y a longtemps, on ne se parle plus, il a rejeté ma mère, donc, il va faire l'autorisation parentale. Donc, j'ai dit au monsieur, moi, je ne veux pas aller parce que je n'ai pas. Il m'a dit, t'inquiète. Bon, c'est en Afrique, il y a eu la corruption, il y a eu. Ils ont fait des parties, donc voilà. Un jour, je suis là, et là, il m'a dit, bon, il n'y a pas de problème, tu peux aller en Tunisie. Donc, tout l'argent que j'économisais dans le commerce, j'ai gardé. En fait, pour moi, c'est un bienfaiteur. Et j'arrive en Tunisie. En fait, il a pris l'argent avec quelqu'un en Tunisie qui a pris tout mon billet d'avion. Et maintenant, arrivé en Tunisie, il fallait que je travaille 6 mois pour rembourser tout le billet d'avion, tout et tout. Donc, pourtant, moi, je ne savais pas pour moi. Peut-être c'est le monsieur et les petites économies qu'il avait fait. Il avait permis à payer mon billet d'avion, mais ce n'était pas ça. Donc, arrivé là-bas, j'allais à l'aéroport, je vois le monsieur qui doit m'accueillir. C'est un monsieur, un arabe qui s'appelle Hakim. On arrive, il prend mon passeport et mon portable et directement il me dit, je vais avec lui pour bosser. Moi, j'étais content, j'ai fait bosser. Le jour, tu arrives, le lendemain, tu vas travailler, quoi. C'est pas comme chez nous où tu fais, par exemple, tu as ton bac, tu n'as pas boulot pendant. Je me suis dit, c'est merveilleux. Et on va dans un champ d'olives, tout et tout. Mais j'ai plus mon passeport. Pour moi, c'est le monsieur qui était censé m'accueillir qui a gardé mon passeport. Et c'est. Ouais, le portable aussi. Et donc, j'avais déjà j'avais mon portable, mais vu que là-bas, il fallait changer la puce, mais on ne pouvait pas appeler. Donc, arrivé une semaine après, il m'a dit, tu vas travailler une semaine le week-end, tu reviens à la maison, je vais t'accueillir, tout et tout. Donc, je reçois mon salaire une semaine, et je viens à la maison, et lundi matin, je vais travailler. Et lundi et vendredi, je l'appelle, j'essaie de l'appeler avec le numéro du patron. Son numéro passe par le patron, il me dit, mais tu sais quoi? Il va plus répondre, ici, tu vas travailler, et tu dois travailler pendant 6 mois pour que tu puisses avoir des salaires. C'est là que je me rends compte maintenant que... Il m'a menti, il fallait que je travaille 6 mois et il n'a plus de numéro. Il m'avait déjà vendu quoi. Donc il fallait travailler maintenant pour payer mon billet d'avion. Et sur les semaines, dans ces centres, dans ces champs, j'étais même pas seul. Il y avait plein de jeunes.
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2: l'écho. J'ai trouvé des gens là-bas plus âgés, souvent plus petits. En se parlant entre nous, on se rend compte, mais on était chacun de nous, la plupart, ils sont arrivés de la même manière. C'est là que tu te rends compte, ah, je ne suis pas le seul, c'est que c'est un réseau. Et on s'est tissé des liens avec les cousins. Et on a décidé un jour, moi, avec Sanfo, de partir. Mais j'ai fait au moins 7 mois, et puis on s'en fout. C'est ça. C'est ça. Oui. Un Burkinabé, ouais.
3: Du parti.
2: À chaque fois, on voulait partir, mais bon, vous travaillez, on vous surveille. Vous rentrez, l'eau, c'était très salée. Il y a beaucoup qui étaient malades parce que là-bas, l'eau, c'est. Je trouve pas, c'est de l'eau, des mers, c'était. Il y avait du calcaire, des gens buvaient. Il y a plein qui étaient malades, on ne pouvait même pas rester. Mais il y a des gens qui étaient restés de leur propre gré, quoi, de leur propre volonté. Voilà. Mais nous autres, voilà, il fallait travailler 6 mois sans salaire, tout et tout. Et c'était compliqué. Donc on a décidé de partir. On travaillait, on creusait de tout, profond pour mettre les pieds d'olive, faire du pastèque, faire du piment très fort. Voilà, tu pouvais après le soir avec le soleil. Voilà. Et c'était clôturé, quoi. Il y avait des chiens comme ça. Voilà. Voilà.
3: Il y avait des filles ou c'était des garçons?
2: Voilà, au travail, on était que des garçons. Ouais. Oui, ils nous le faisaient. Et voilà, avec des pâtes, voilà. On faisait aussi des pommes de terre. Voilà, je ne sais pas. Bon, nous, on poussait le mec. Bah, vous venez, il y a juste la livraison, la récolte. Vous chargez tout, ça s'en va. Voilà. Un soir, avec son fou, il pleuvait, il a plu. Donc les chiens ne sont pas restés. Et nous, on a décidé de se faire clôturer. Puis on s'est barré. C'est là qu'on s'est rendu compte qu'on n'était pas loin de. Il n'était pas en Libye. On était à la frontière entre la Libye et la Tunisie. Donc on a marché. En marchant, toute la nuit, on s'est retrouvé en Libye. Et on a trouvé un chantier. Un grand chantier de maçonnerie, on a décidé d'aller voir si on pouvait avoir du boulot et tout. Et le mec, le responsable du chantier, il dit, je peux avoir du boulot pour vous, mais je ne peux pas assurer votre sécurité, je n'ai pas de dortoir. Mais il y avait quelques maisons qui étaient déjà pratiquement signées. On a dit, on peut dormir là, on peut dormir sur le chantier. Donc on dormait sur des cartons, on cuisinait dans les boîtes de tomates comme ça, on est resté là. Mais lui, il nous payait. Mais chaque semaine, il nous payait le soir. Il y avait des jeunes qui venaient avec des pistolets pour dire, ouais, vous avez reçu de la paye, allez, donne-nous pour. Si tu dis que tu n'es pas payé, et ils savent que tu es payé, ça va se faire. Donc, on gardait au moins 20 dinars sur nous, et on a creusé un trou, on mettait l'argent de la paye là-bas, et puis ils ont dit, mais le patron ne nous a pas tout payé, il a dit la semaine prochaine, voilà ce qu'il nous a donné pour la bouffe, vous pouvez le prendre. Et c'est comme ça, au fur et à mesure, on est resté là, puis on a croisé un Burkinabé qui s'appelle Youssouf. Je pense qu'il a fait au moins 10 ans là-bas, qui parlait même l'arabe, qui était venu bosser en tant que maçon, et qui nous a dit, mais vous faites quoi là? Je lui ai dit, voilà, pourquoi on n'essaie pas de traverser? Bon, nous, dans la tête, nous, on voulait se retourner en Côte d'Ivoire, quoi. Moi, je voulais me retourner en Côte d'Ivoire. Le Burkinabé, lui, il s'est dit, bon, on nous a vendu, lui, on va travailler pour se retourner. Mais l'autre nous dit, vous ne pouvez plus vous retourner parce que lorsque tu mets ton pied en Tunisie, chaque mois, tu dois payer une somme à l'État avant de sortir. Et vous avez déjà fait plus d'un an ici. Donc, avant de partir, tu dois avoir un passeport, tu dois avoir tout. Donc, et tu peux pas te retenir. Sauf tu prends la voie du désert, passer le Sahara, passer du Niger. Et là-bas, c'est la mort certaine. Pourquoi on ne fait pas comme les autres jeunes non-immigrants qui viennent ici, qui s'est traversé pour aller en Italie? Si il arrive en Italie, il a la vie sauve. Mais s'il meurt aussi, c'est la vie sauve. Mais c'est encore plus. C'est encore plus passer par le désert pour aller en Afrique, hein. C'est encore plus risqué que parce que là-bas il n'y a pas de l'eau et il n'y a personne qui va t'amener. Et c'est comme ça que nous sommes motivés à traverser pour arriver en Italie.
3: Alors c'est marrant, hein, quand je parle à vous maintenant en même temps.
2: Ouais.
3: Parce qu'il y a des étudiants de Syrie en Libye, il s'est pris par des réfugiés
2: politiques
3: et enfermés et il vient de
2: le frapper. J'ai pas compris. Hein? J'ai pas compris.
3: Tu n'as pas raconté que tu l'avais fait arrêter par les terroristes libyens qui frappaient là et je trouve ça.
2: Si. Mais ça, c'est le. Comment on appelle? Pendant la traversée?
3: Ah, c'était avant.
2: Ouais, ça c'est. Lorsque on a travaillé, économisé pour le traverser, il fallait trouver l'argent pour donner à le passé, qui a nous fait passer. C'est là, il y a eu des filles, tout et tout, et c'est là, on a eu le premier lancement. Les rebelles ont tiré, on les a pris. J'ai pas d'en fait.
3: Ouais. Et donc, tu te
2: retrouves
3: sur la plage un matin?
2: Ouais. Déjà, ils vous mettent. C'est un réseau, déjà, il y a le responsable. Puis, nous sommes arrivés. J'arrive, on était sans faux. On est au nombre de 70 personnes, quoi. Et le bateau est sur l'eau. Et ils vous nourrissent. Parce qu'on paye 2000 dinars. Vous donnez les 2000 dinars. Il y a les 2000 dinars, il y a la bouffe, il y a tout et tout. Et on va sur l'eau. Et on tire, et on nous prend, et on nous fait comme prisonniers. C'est là qu'on s'est trouvé en prison.
3: Donc en fait, la pratique est terroriste, là, c'est des on les met sur l'eau, le bateau s'en va, et après, les gens qui sont mis sur l'eau, leur fait le bateau.
2: et vous prenez, il faut du chantage à vos parents pour que vous envoyez de l'argent pour vous libérer. En fait, la Libye, c'était pas, il n'y avait pas d'État, c'était en guerre. Donc, chacun faisait sa loi, ici, c'est une arme. Donc, si vous ne payez pas ces personnes-là, ils tiraient sur vous, ils pouvaient tirer sur le bateau, tuer des personnes, ils attrapent quelques-uns, ils font prisonniers, ils font du chantage pour que vous les payiez. Donc, c'est comme ça, on s'est retrouvés en prison, sans foi, moi et puis les autres. Donc, on reste en prison. Donc, moi, j'ai plus le numéro de mes parents, j'étais tout qui a appelé pendant un an, déjà j'ai oublié. Et à chaque fois, ils venaient, et moi, j'avais personne à appeler. Et vu que mon père il est musulman, et les autres frères, les autres maliens, tout et tout, il y a personne qui parlait un peu le français. Donc, le monsieur me parlait, et c'est moi, j'ai traduit en français ou un peu en arabe aux autres. Donc, vu que je n'ai pas payé, donc ils me gardaient quand même. Donc il vient, il me dit, je lui ai de donner telle somme, où est-ce qu'on va le faire ça? Moi aussi je fais, même si c'est pas trop bien la tradition, mais j'arrivais toujours à bricoler quelque chose pour dire à l'autre, je dis, si tu ne donnes pas ça, il va te faire ça, ça, ça. Et c'est comme ça, il m'a, j'étais resté comme l'intermédiaire entre lui, entre les prisonniers, parce que les Arabes ne parlaient pas français. Ils ne parlaient pas français. Ça c'est comme ça, on est resté prisonnier. Et un jour, il m'a fait confiance, il me dit, on va m'acheter la cigarette et je peux revenir. Et c'est là que j'ai laissé mon porte en faux en prison et je suis parti. C'est ça. Je parle arabe. Ouais. D'arabe, on me dit aussi le français. Parce qu'encore du moment, on parle français, mais la plupart des Maliens, les Burkinabés, il y a beaucoup qui ne parlent pas français. Oui, c'est pendant la traversée pour. Donc, on vous garde et pendant quelques jours comme ça pour que vous montiez sur le bateau et ces filles se faisaient violer. Et un jour, on s'est opposé et puis, bon, j'ai pris un tournevis dans le ventre. Oui. Et une nouvelle traversée, le moteur ici dans l'eau. Et on est resté là, il y a l'eau qui est rentrée, jusqu'à il y a, comment on appelle ça, ils viennent nous sauver et on nous ramène. Donc il y a eu trois tentatives pour que je puisse traverser. Ouais, c'est les zodiacs. Ici, nous sommes arrivés, on était au nombre de 60 personnes, merci beaucoup. Ouais, c'est un zodiac. Oui, c'est au moins qui, ouais. Chacun, ouais, c'était, il y avait des gens qui étaient de. Bon, plus que nous, on ne connaissait rien en politique, mais c'était la guerre, c'était le mouvement du président Kadhafi, on suit Kadhafi, donc il n'y avait pas de loi. Chacun, tu vois, des jeunes de 15 ans, 18 ans ou 20 ans qui ont des armes. Donc aussi, ceux qui étaient français, qui avaient des bateaux, qui faisaient des business aussi avec des hommes armés. Ça avait quelques militaires qui étaient entrés, mais à certains qui n'étaient pas détruits, mais qui avaient des armes. La troisième, oui.
3: C'est ça. Et la troisième, le bateau arrive à partir. Soit tu te blesses à la jambe.
2: Oui, pendant l'embarquement, il y avait des enfants, et il y avait des rochers, il y avait des roches, et il y avait des enfants. Fallait. Donc, en voulant aider une maman pour faire traverser son gamin, là, il y a mon fils qui a été un rocher, et il y a une plaie. Pourtant, dans les dix, si tu as une plaie, les requins, d'après eux, hein, les requins, ils sentent l'odeur de la plaie. Et s'ils sentent l'odeur de la plaie, ils vont renverser le bateau pour vous bouffer. Donc, si tu as une plaie, c'est ceux-là qui sont dans le bateau qui vont te jeter dans l'eau pour ne pas les faire tuer. Donc, moi, je n'ai pas dit que j'ai une plaie. J'ai caché ma plaie. Je me suis mis au milieu. Et la plaie s'est infectée, vu que je l'ai cachée.
3: C'est ça. Et donc le bateau s'en va dans la nuit.
2: Ouais, environ minuit comme ça, et dans la nuit on a fait toute la demain. Jusqu'à demain à 21h, on est pas. Par exemple, on est quitté environ minuit ici. Et demain 21h, on n'est pas encore arrivé. Et le bateau, il n'y avait plus de route. En fait, la météo la météo n'était pas bonne. Et il y avait plus de, on pouvait plus avancer. Et il y a le bateau qui a refusé de partir. Et il y avait l'eau qui rentrait. Et il y a, on voyait rien. Et il y a un jeune parmi nous qui avait un petit téléphone, le petit portable. Il le sort pour appeler. Il n'y avait pas de réseau. Il n'y avait pas de réseau. Il y avait un petit bar. Bon, on ne sait pas qui a appelé pour nous sauver. Mais Youssouf qui m'a conseillé de vous traverser, il m'avait donné le numéro d'urgence internationale. C'est ce petit chiffre que j'ai mémorisé. Et c'est là, moi, j'ai appelé. Ils ont décroché. Et j'ai dit qu'on était en train de mourir sur l'eau. Et ils sont venus nous chercher, ils ne nous ont pas trouvés. Ils sont repartis, puis j'ai rappelé. Et au fur et à mesure, on mettait du temps, et le bateau aussi qui coulait un peu. Et on a enlevé mon t-shirt, tout est de nuit. Et on a mis de l'essence dessus pour monter, pour qu'ils viennent nous chercher. Et c'est là qu'ils nous ont trouvés. Oui, en fait, il dit qu'il y a un qui a appelé. En fait, lorsque vous venez, on vous prend. Déjà là-bas, on vous dit tout ce qui se passe. Si vous arrivez, on vous demande. Vous dites que c'est pas, il n'y a pas de chauffeur parmi vous, qui ne sait rien. Voilà. Donc, c'est la consigne là-bas. Donc, ils arrivent, ils disent, mais qui a appelé? Pour moi, personne ne va dire, surtout, mais qui a fait ça? Et il y a une dame qui dit, c'est lui. Donc, je me suis dit, oh, je vais en prison. Voilà, parce que c'est ce qu'on nous a dit là-bas. Et le monsieur, il a dit, il vous a sauvé la vie. Et moi, pour moi, j'allais passer en prison, tout ici, ici. Le monsieur a dit, mais c'est lui qui vous a sauvé la vie. Et moi, ça m'a touché un peu. Bon, sur le champ, bon, c'était pas, il a sauvé la vie, moi, c'était pas mon truc. Mais c'est arrivé en rodage ici, que j'ai croisé l'un des passagers qui était sa femme, avec sa femme enceinte. Et il m'a dit, on vit grâce à toi. C'est là, c'est ce jour, j'ai su que, effectivement, j'ai sauvé la vie. Sinon, sur le champ, j'ai pas. C'est pas sûr, quoi.
3: Donc là, il y a un moment que je vais te raconter, tu vois, si tu veux bien. Et l'autorité qui a des régions de
2: Descartes. Oui, on arrive déjà quand vous arrivez à Lampedusa, on vous a envoyé à Lampedusa. Après, on vous a envoyé à Sicile. Donc, on vous donne des cartes pour que vous appelez vos parents pour dire que vous êtes en Italie. Et c'est les cartes, tu mets les coudes, tu t'appelles. Donc tout le monde appelle. Et moi, j'appelais pas, j'avais ma carte. Je ne sais pas qui a appelé. Pendant 2 ans sur la route, je ne sais pas qui a appelé. J'ai même plus le numéro de ma mère en tête, ni de mon père. Et il y avait un Camerounais parmi nous qui appelait son frère à Paris pour dire, ouais, je suis arrivé en Italie, j'étais trop content. Et puis, c'est fini. Et puis, oh là là, j'ai plus de crédit, oh, j'ai rien dit, et puis c'est fini. Et moi, je sors ma carte, et je dis, bon, tu peux l'appeler. Il me dit, non, mais toi, d'après tes parents. Et moi, je lui dis, non, je ne sais pas qui a appelé. Hein. Il me dit, ah, tu nous as sauvé la vie, et puis en plus, toi, tu es trop gentil, toi. Tu es trop gentil. Bon, vu qu'il a dit, il a des parents à Paris. Moi, je me suis dit, ok, moi, je le suis en même temps. Après, il a appelé.
4: 85,
2: il a appelé son frère à Paris, qui lui a envoyé l'argent pour qu'il aille à Paris. Et puis, je lui ai dit, ah, moi, je ne connais personne. Donc, vu que j'étais de la carte, je peux m'amener. Il dit, ouais, je t'envoie avec toi. Je vais avec toi, mais je n'ai pas assez d'argent. Il dit, mais partout où tu me laisses, c'est pas grave. Tu peux me laisser quelque part là-bas, et c'est pas grave. Et c'est là qu'on a fait un bon lien d'amitié. Il sortait, il m'appelait, son frère l'envoie un peu d'argent, et on mangeait, et puis il a décidé de voyager. On est partis ensemble.

0: Voilà. Il m'a dit, lui, il est malade. Si vous arrivez à tel endroit, il connaît personne pour qu'on puisse le soigner. Sinon, ça plaît. Il avait le pied comme ça et ça coulait. C'était infecté. Moi, dans ma tête, je voulais aller à Paris. Parce que le Camerounais, lui, c'est sa famille à Paris. Moi, je voulais aller à Paris. On arrive la nuit, dans cette ville-là, c'est nuit. Ouais. Et il fallait attendre le lendemain pour aller. Et j'ai dormi à la gare, dehors. Il faisait froid. Je suis resté là. Et le matin, dès que ça sonnait, même j'ai regardé ce tableau pour rentrer. J'y vais. J'ai pas d'argent. Bon, déjà, je monte mon pied, on me laisse. C'était comme mon passeport. Je n'ai pas payé, je rentre pour aller à Paris. Et là où je m'assois, il y a une dame qui s'assoit juste à côté de moi, qui s'appelle Lucie. Et c'est elle qui engage la conversation avec moi. Elle me dit, tu vas où? Je dis, je vais à Paris. Elle me dit, mais dans cet état-là, tu n'es même pas dit, tu as un plaid. Voilà, voilà. Je dis, mais tu connais qui à Paris? Je dis, je ne connais personne, mais je vais à Paris. Elle me dit, mais. Il y a plein de jeunes comme toi à Paris qui tombent dehors, qui meurent de faim, qui ne savent pas où aller, ils n'ont rien. Pourquoi tu ne restes pas quelque part ici? Et moi, je vais à Rodez, je suis en vacances, mais il y a des centres d'accueil là-bas, ils pourront prendre soin de toi et ça plaît. C'est elle qui m'a conseillé de rester à Rodez. C'est comme ça que je suis arrivé à Rodez. Et arrivé à Rodez, elle a appelé le centre d'accueil et ils sont venus me chercher. Mais avant qu'ils viennent me chercher, elle avait disparu parce qu'ils étaient aux toilettes. Le temps que je reviens, elle est partie, le centre et les gens sont venus, ils m'ont récupéré là. Elle m'avait donné son numéro, j'avais son numéro. Et je l'appelais, mais c'est un jour j'ai oublié son numéro dans ma poche de la machine à laver et j'ai perdu son numéro. C'est ça. Et puis Maria aussi en Espagne qui a fait des publications pour essayer de la retrouver. D'abord, elle m'avait donné un manteau à porter tout et tout dans le train. Ouais.
1: Alors, Béatrice, donc, le jour de la paix, je suis tombé sur un jeune humana qui est extraordinaire. Il a fait un récit qui est très puissant, c'est pas une littérature générale qui nous est tirée de français pour les ados.
2: Oui, alors je ne suis pas toute seule d'abord, hein. On est trois. On est trois à gérer Chambord-Ci, donc c'est une maison d'édition associative de critique sociale pour la jeunesse. Et oui, Joseph me dit, ben voilà, ça serait bien que vous lisiez, que vous découvriez ce témoignage. Maman est quelqu'un d'incroyable. Et donc on l'a lu tous les trois et on a énormément été touchés par son histoire, par sa manière de raconter les choses aussi, parce que il y a le parcours, mais il y a aussi sa manière de présenter tous ces terribles événements qu'il a vécu, d'avoir un côté hyper positif en même temps. Une envie de vivre, une envie de changer les gens aussi, je pense, que tout le monde... ouais, vraiment, vraiment, c'est ça. Donc, après, je suis venue à la maison avec Joseph. Alors, il se trouve que quand je suis venue, il y avait ma fille qui était là, qui a le même âge. Et non, il y avait son copain aussi, puis j'avais un neveu qui était là également. Et en fait, voilà, on a quand même aussi parlé d'édition et ainsi de suite. Et quand vous m'avez reparti, j'aurais demandé, ça va, vous êtes ennuyé? En fait, j'étais là, mais non, mais c'était passionnant et c'est incroyable son histoire. Et comme joliment vous le publiez, c'est génial. Et voilà, et c'était lancé. Et depuis, le livre fait son chemin aussi. c'est la suite de ton chemin et on est ravis de

0: voir comment tu avances et voilà.
1: Un an. Ouais, en dans un an, ils m'ont donné un an trois fois. Et maintenant, après trois fois, la quatrième fois, tu as le droit à l'ancien de quatre ans. Voilà. Maintenant, après quatre ans, tu as le droit à faire de dix ans. Si tu ne fais pas du n'importe quoi, ou soit tu. Ouais, c'est le quatre ans. Ou soit si tu travailles. Si tu ne travailles pas, tu l'as. Voilà. Donc, tant que tu travailles, tu seras mesuré. Voilà. Ouais, parce que moi même là j'ai un pote que j'appelle Ibrahim qui travaille en usine dans nos conditions, que je reconnais ici dans nos conditions, ils ont demandé à partir. Mais quand tu fouilles, lui il avait. Et quand tu commences à avoir des interactions avec d'autres personnes, tu dis voilà, le problème est que tu ne travailles pas. Et là, on refuse de renouveler ton papier ou on décide de quitter le pays. Et c'est lui qui peut l'arriver. Mais nous autres, donc, lorsque tu travailles, et voilà, tu te fais un peu de la merde, tu travailles, voilà. Même si on ne te donne pas 10 ans, mais au fur et à mesure, on te donne un an, trois fois. Bon, ça dépend aussi du pays. Parce que la condition de la Côte d'Ivoire, et puis celui de la Guinée ou celui du Malien, c'est différent. Voilà. Donc, je parle de nous, les Ivoiriens. Voilà. Donc, lui, bon, je ne suis pas trop. Vous voulez? Non, moi, ils ne m'ont pas voulu. Non, mais en Tunisie, j'ai eu plein de trucs comme ça, oui, mais sinon, et sinon, j'ai pas, j'ai jamais été voulu. Si, on en croit toujours. Mais après, on ne peut pas tout. Le racisme, chaque fois, hein, chaque fois, je peux dire, mais arrivant à ce moment, tu ne peux pas toujours pleurer. Ils m'ont fait dire. Même en Côte d'Ivoire, du racisme entre nous, en Côte d'Ivoire, à 63 et Tunis. Moi, mon père était allé en prison. Ils ont enchaîné mon père pour l'envoyer en prison parce qu'il a migré juste pour aller au sud. Donc, il y a des trucs comme ça chez nous aussi. Donc, il y a le racisme partout. Au début, ça me faisait pleurer. Je rentre dans ma chambre, ah, juste pour ma couleur de peau. Mais arrivant à ce moment, je te dis, mais. Je ne peux pas rester là pour pleurer pour ça. Quoi. Donc, il faut avancer. Voilà. Sinon, même, je suis allé travailler dans des endroits. Il y a des gens qui ne te connaissent pas, qui font des doigts d'honneur. Et même au boulot, ouais, on te compare à Fossin Tigre. Tu vois, des trucs comme ça. Et avant, tu te dis, oh, yeah, ça fait mal. Mais après, tu ne vas rien changer. Peu importe, toi, tu ne vas rien changer. Après, tu te dis, moi, je me suis dit, c'est la personne qui a un problème. Moi, je n'ai pas de problème avec lui. Tu es raciste, c'est toi le problème. Donc, qu'est-ce que tu t'es fait? Voilà. Bon, avant, je disais que je vais me retourner, mais maintenant, je pense que là où je me sens heureux, je reste là-bas. J'ai plus de. Je ne dis pas forcément, j'ai peut-être plus. Moi, là où je suis, je vis bien, où je suis heureux. Voilà, voilà. Moi, pour moi, c'est comme ça. Je n'ai plus. Voilà. Mais avant, oui, avant, parce que j'avais envie de voir ma famille, ma mère, tout et tout. Mais maintenant, moi, j'ai l'opportunité d'aller les voir quand je veux, vu que je travaille. Donc, si je ne suis pas heureux là-bas, c'est ça, rester où je suis heureux et puis moi, si je veux voir ma mère, je vais la voir. Ouais, bon, je dis pas que je suis heureux à 100%, mais je suis en sécurité et puis je suis avec des personnes aussi qui sont très sympas, qui m'ont pris comme leur fils. Et déjà, je suis en famille, quoi, donc pour moi, je suis chez moi. Bon, mais non, mais.
2: On parle de la serviture de volontaire, etc. Il vous fait une conférence de 2 heures. Il a un savoir et une culture impressionnantes. Mais, si vous ne maîtrisez pas les codes écrits, scolaires, etc., pouvoir avoir un diplôme de niveau bac, c'est vraiment dommage. On ne peut pas passer sa vie à être, comme lui et d'autres, avec cette envie de faire bien.
1: Quand je dis je suis pas heureux 100%, mais forcément on a toujours quelque chose, toujours, on veut toujours, voilà, on veut toujours avoir, par exemple tout à l'heure j'ai fait le bac, mais je l'ai pas, donc ça me manque, donc j'ai pas dit que, tu vois, on veut toujours, voilà. Voilà, donc, oui, voilà. Ouais. Encore, c'est ça.
2: C'est bien parce que ce que vous dites là, c'est juste.
1: C'est bien, c'est vrai.

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0: la première discussion, les écoles de journalistes officielles, c'est comment on forme une élite à véhiculer le contenu qu'on leur demande de faire. Alors, il y a des bons journalistes, il y en a des bien, mais ce qu'on voit actuellement, c'est ça, parce que des journalistes soumis, et ces gens-là ont été forcément, presque tous en tout cas, formés à Lille ou à Lille, voilà, l'École nationale de journalisme, ou à l'étranger. Mais actuellement, dans les médias, il y a quand même beaucoup de différences entre ce qui est public officiel et ce qui est public mais alternatif. Et donc, comme tout métier, il faut pouvoir faire ses preuves. Et concernant le baccalauréat, moi j'ai aidé le fils d'une amie qui a fait la philo la cette année. Et il ne savait pas rédiger un essai, un commentaire, ce qu'on veut, selon les normes académiques de l'éducation en France. C'est pas pareil partout. Non, mais moi je vous disais ça, que moi je l'ai aidé, il a fait des progrès parce qu'il y a des choses à savoir et qu'on n'a pas forcément à disposition. Comment écrire, le plus important c'est ça, comment on écrit, c'est comment on présente les arguments de l'introduction à la conclusion. C'est très produit en France, voilà.
1: Oui, un baccalauréat, il y a un candidat libre. Tu peux te présenter un candidat libre, oui, j'ai vu, ça existe encore, non? Donc voilà une piste. Par contre, moi je suis optimiste pour lui, parce qu'à travers tout ce qu'il a traversé, ça ne devrait pas être dur pour qu'il se démerde dans la vie. Je crois qu'on peut lui dire, pour nous, ce serait plus difficile de retourner en arrière et de traverser tout ce qu'il a fait. Et moi, je crois qu'il a toutes les qualités requises pour s'en sortir par le haut, le mieux possible. Voilà.
2: Merci beaucoup, merci.
1: On est en train de bosser dessus avec parce que Zoumana, on est en train de le mettre sur pied parce qu'on n'a pas encore intégré Béa, Fred, des copains, un groupe de parrains marraines en Aveyron et ailleurs, des gens qui lui ont payé une partie du voyage, etc., qui l'ont édité, qui l'ont accompagné. Et ce groupe de parrains marraines essaye de l'accompagner. Et donc on s'est penché sur le VAE, diplôme le niveau bac, et pour ça il a arrêté les études, je vous rappelle, fin 5e, courant 4e. Donc il faut arriver à rattraper le niveau seconde pour pouvoir après faire avec par correspondance, et ça coûte du fric, mais on va se débrouiller, seconde, première, terminale, et puis après passer à VAE. Voilà, donc là, oui, on y va. Après j'ai beaucoup aimé, il est parti le monsieur, ce qu'il a dit là, effectivement, que... Il faudrait rencontrer quelqu'un comme la personne qui a rencontré son épouse, mais et toi, tu es une belle personne, tu as plein de capacités, tu as une sacrée expérience, une sacrée et tout ton savoir, tu l'as beaucoup dans l'oral. Mais ici en France, on te sanctionne sur l'écrit avec les diplômes, etc. Et ça, c'est chiant, quoi. Mais c'est vrai que tu mérites, quoi, hein. Et puis le sacré coup de pour revenir à ce que tu disais, le sacré coup de pouce que je tiens à saluer, c'est de la maison d'édition Champ d'Orty, de se lancer là-dedans. J'ai quelqu'un qui maîtrisait plus ou moins le français et qui s'est bien débrouillé, qui l'a accompagné, qui lui a trouvé un illustrateur d'enfer, qui l'a diffusé un peu partout en France. Vous parliez tout à l'heure de la revue Silence. La revue de Silence de ce mois-ci fait une éloge du bouquin de Zoumana, etc. quoi. Voilà. Donc, ouais. Mais c'est un constat. Il faut accompagner les jeunes qui arrivent de l'étranger, quoi. Mais on a un putain de système, puisqu'on est entre gens qui avons les mêmes idées, on a un putain de système qui fait que c'est pas facile, quoi. Ça favorise pas, quoi.
3: Oui, alors moi j'aimerais bien rebondir là-dessus parce que c'est aussi pour ça qu'on l'a publié. C'est pour ça qu'on a créé la maison d'édition. C'est-à-dire qu'on a choisi exprès de passer à des sciences sociales, mais faire la littérature pour toucher tout le monde. C'est facile de prêcher des convaincus. Effectivement, là, on est entre gens qui pensent de la même manière. Pour nous, ce qui était important quand on a créé la maison d'édition, c'est de pouvoir convaincre des gens qui ne l'étaient pas au départ. Et forcément, ça passe par une histoire, par de l'empathie. C'était important de commencer par les jeunes. Parce que, ils peuvent penser aussi, ils pensent aussi, il n'y a pas de souci. Il y a trop de gens qui pensent qu'on ne peut pas parler aux enfants, c'est pas vrai. C'est juste de trouver la manière de s'exprimer pour les toucher. Et puis, oui, c'est...
1: Mais pour lui, c'est pas seulement une question d'honneur ou de reconnaissance. C'est que ça lui fait vraiment un passeport pour se présenter avec son livre. Il y a très peu de jeunes qui arrivent comme ça, qui peuvent se venir et dire, voilà, moi j'ai écrit un livre. Ça m'a aidé, évidemment, mais... Et ça, moi je crois que ça peut toucher beaucoup de gens, beaucoup.
3: Alors, oui, il y a deux choses. Pour nous, c'était la première fois qu'on publie un témoignage. D'ailleurs, c'est d'habitude, on publie de la littérature. Les gens qui écrivent des histoires, ça n'a rien à voir avec quelqu'un qui raconte son histoire. Nous, c'était vraiment très important d'être dans le respect le plus total par rapport à ce qu'il avait écrit, par rapport à ce qu'il avait vécu. Est-ce qu'il était d'accord avec comment aussi qu'on retravaille toujours les textes. Donc, c'était important que, voilà... Bon, déjà, quand quelqu'un écrit son propre texte, c'est pas facile d'accepter parfois le retravail, les critiques, etc. Là, on marchait sur des œufs parce qu'on savait que c'était vraiment son histoire. Et donc aussi dans la manière où après on allait présenter les livres et ainsi de suite. Il fallait vraiment que tout soit le plus respectueux et qu'il soit le plus d'accord possible avec ce qu'on allait en faire. Et une deuxième chose, c'est que ce livre, il vit sa vie maintenant. Il y a eu déjà beaucoup de rencontres dans des collèges, dans des lycées. Moi j'ai eu la chance d'être présente lors d'une rencontre puisque je suis prof. Je suis prof dans un établissement scolaire où Zoumana est intervenue. Donc je l'ai vu vis-à-vis de collégiens. Mais je sais que mes collègues, puisqu'on est une cité scolaire, on a aussi un lycée, il est aussi intervenu au niveau des lycéens. Tous, ils ont été extrêmement touchés par son histoire. Et pourtant, parmi tous ces enfants, tous ces jeunes, il y en a qui sont élevés dans des familles où c'est absolument pas l'idée d'accepter des immigrés et ainsi de suite. Mais tous, parce que leur passé, voilà.
1: Aujourd'hui, effectivement, tous les médias ne donnent pas la place à un jeune comme lui pour exprimer un autre point de vue de sa vie, de ce qu'il est, etc. Et donc, c'est une chance pour nous et pour lui qui vient amener ce témoignage. S'il est bien diffusé, évidemment, c'est inespéré contre le Front National, en fait. Voilà. C'est vraiment, c'est pour nous aussi une chance, je veux dire. Je sens comme ça.
3: Alors, je rebondis juste une phrase, c'est aussi parce que on dit toujours les migrants. On crée une entité qui ne représente rien, qui est négative, mais surtout on les déshumanise totalement. Alors que là, ça permet de on les dépersonnalise, on les déshumanise, alors que là, avec son témoignage, Zoumana, ça permet de remettre quelqu'un au cœur, et c'est pour ça que ses enfants ont été touchés.
2: Oui, c'est ce que j'allais dire justement, parce que tout à l'heure ça m'a touché que tu dises en gros le racisme, en gros ça te fait plus rien quoi, c'est banalisé, tu t'es protégé contre ça. Et en fait moi je trouve ça grave. C'est bien pour toi et c'est une protection et c'est ce qu'il faut faire, mais je trouve ça grave dans notre pays et j'aimerais bien que ça change quoi. Et du coup je trouve que malheureusement, moi je trouve que malheureusement, les Français ils sont beaucoup dans l'empathie. Et du coup, ton témoignage, il peut beaucoup jouer dans ce sens-là, dans la sensibilisation de, comme tu disais, de dépersonnaliser, en fait, de croire les médias en boucle chez eux à la télévision, qui dit, voilà, ces gens-là, ils ont choisi de nous envahir, comme ils disent, alors que c'est pas du tout ça. Et du coup, ton histoire, c'est très important de préciser que c'est pas par choix, forcément, qu'ils arrivent ici, quoi. Voilà.
1: Pour rebondir sur ce que tu dis, il n'a pas dit là, Zoumana, mais il le dit très bien qu'en écoutant la télé, il en avait marre de voir cette image de ces jeunes qui arrivaient, etc., de l'accueil. et il dit souvent une phrase qui parle de chasseur et de lapin. Et tout à l'heure, vous étiez en train de parler de chasseur. Elle voulait parler, non?
4: Non, mais... Papa, c'est un écrivain américain au Asie, comment on appelle, qui disait que si... tant que les lapins n'auront pas d'historien, les histoires seraient toujours écrites par les chasseurs. Donc, moi, à chaque fois que je regarde la télé, même au travail, mon premier boulot, je l'ai quitté pour ça, parce qu'avec le travail, le racisme au travail, le cliché. J'ai travaillé, mais on te dit des trucs, en colère du boulot. À chaque fois, je me suis dit, je ne peux pas rester. Le patron m'a dit, reste, c'est des ignorants. Mais je ne peux pas rester dans cette. Je suis obligé de partir. Mais à chaque fois, je ne vais pas partir parce que je suis dans telle boîte, je vais là-bas. C'est pareil. Je n'ai pas sorti de boîte en boîte. Donc, c'est à moi maintenant d'affronter. Mais tu ne peux pas dire aux autres, comme ça. Tu ne sais pas quelqu'un qui va sortir de sa bouche. Donc, tu es obligé de répondre ou soit de faire ce que tu veux. Comme tu n'as pas rien attendu. À un certain moment, tu ne peux pas dire, je ne peux pas quitter les boîtes parce qu'ils m'ont fait du racisme. Tu es obligé d'affronter. Et pour affronter, toi, tu.
1: Voilà. C'est marrant, ça m'évoque les luttes des Afro-Américains. Ça m'évoque, il est un peu dans ce d'accepter les Afro-Américains à l'époque quand ils ont commencé à se rebeller. En fait, ils se sentaient plus victimes. Voilà, il faut sortir du statut de victime.
2: Moi, je voulais te poser une question. Je voulais savoir, quand ce livre a été écrit, avec son histoire, est-ce que tu avais une idée de ce que ça allait pouvoir développer, ou est-ce que c'était une façon justement de poser ton histoire là et de la faire connaître?
4: À la base, c'était pas à faire connaître. Cette histoire, c'est comme c'est une thérapie, c'est comme tirer ta chambre. Et bon, vu qu'en Afrique, il n'y a pas de psychologue. Donc, ici, dans le centre, il fallait avoir des psychologues qui disent. Et moi, non, je voulais rien dire. Je gardais. Et après, je ne dormais pas. J'ai fait des nuits, plus d'un mois, on me donne des cachets. Et les cachets, après, je ne sais plus rien. Et c'est là, l'éducatrice m'a dit, mais vu que tu ne veux pas trop en parler, écris. Et c'est comme ça que j'ai commencé à écrire. Je savais même. Jamais dans ma tête, peut-être un jour, peut-être ça va devenir une histoire, rien, c'est même pas. C'est pourquoi même, souvent même là où je suis, il y a des gens qui ne savent même pas que j'ai écrit un livre, c'est partout. Voilà, c'était pas, c'est comme une thérapie, c'est pas parce que je vivais un truc ou un public, c'est pas ça, c'est pas ça le but.
5: Aujourd'hui, son histoire. Je vais être honnête, ça fait changer notre vision de ce que je pensais de l'immigration. L'immigration, je ne la voyais pas comme ça. Franchement, c'est pas être raciste, mais je ne voyais pas du tout qu'il y ait des histoires comme la tienne. Et tu vois, aujourd'hui, tu m'as fait changer avec ton histoire la vision de l'immigration. Et ça, j'espère qu'on va être beaucoup comme ça dans ton histoire. Voilà.
4: Merci beaucoup. Merci d'être honnête. Ouais. Moi, ça me touche aussi énormément. Merci beaucoup.
1: Ouais. Ce qui me touche, c'est qu'il n'a jamais de haine. Et ça touche aussi les lycéens, les collégiens. Et malgré tout ce qu'il a vécu, dans le livre, on le raconte à un moment, il est dans le Nord Aveyron, il y a une mamie qui lui fait un droit d'honneur. Et ça le fait rire. Ça le fait rire et en même temps, intérieurement, il est désolé pour cette dame. C'est-à-dire, qu'est-ce qu'elle doit être malheureuse, une grand-mère, de dresser un droit d'honneur à un jeune qui n'est pas la même couleur que, voilà. Récemment, il ne l'a pas raconté, Zoumana, mais récemment, un collègue à lui quitte son appartement, un collègue de son boulot, et il lui dit, ça y est, j'en ai parlé à mon propriétaire est d'accord pour te louer l'appartement, et tu prendrais la suite, donc tu n'aurais pas de machin. Ok, très bien, rendez-vous.
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1: Le monsieur voyant Zoumana dit, mais non. Ça sera pas vous. Mais Zoumana était pas malheureux. Il était vraiment désolé parce que qu'est-ce qui doit être mal, ce monsieur. Et cette philosophie, et c'est ce que tu disais, il a quitté le statut de victime. Il a quitté le statut de victime.
4: Non, je pense. Je pense aussi que c'est à offrir les épreuves que j'ai vécues, par de dire, ah, ça me... Mais c'est les épreuves aussi que tu vis, ça, peut-être ça, c'est ça aussi qui te rend comme ça, je sais pas. Bon. Même là où je bossais, là, il y avait des potes, un jour, il m'a détruit, ça me faisait tellement mal, je suis allé. Il avait 55 ans, il fallait le voir, et je lui ai dit, bon, je raconte ce que tu m'as dit hier, devant les gens. Je ne voulais pas que tu me dises devant les gens, ni rien. Mais je te croyais plus mature, mais en fait, oh, c'est pas l'âge, quoi. Et jusqu'à présent, à chaque fois, il me voit, il pleure. Et maintenant, après moi, c'est moi maintenant, j'avais, ah, pourquoi je l'ai blessé? Et je suis maintenant allé chez lui à la maison pour le consoler. Ah, je dis, non, mais t'inquiète, j'ai pas. Après, tu dis, ah là là.
1: À un moment, dans son boulot actuel, là, il y a un gars qui était très dur avec le madame, un supérieur, et puis genre, qui l'humiliait, etc. Et puis, voilà, donc discuter avec un, faisait front, voilà, avec dignité, tout ça. Et deux collègues à lui sont allés voir le patron pour dénoncer l'acte de ce monsieur. Et ce monsieur s'est retrouvé mis à la porte, qui a mis en colère Zoumana.
4: C'est ça, bon. En fait, on a un chef d'équipe. Et il me rabaissait à chaque fois, ouais. Et un jour, je devais aller en Afrique. Et j'avais fait un accident. Donc, j'avais plus de voiture pour aller. Et donc, je me suis dit, bon, vu qu'il va en Afrique, il va partir avec mon cousin Joseph. Mais je ne vais pas prendre la journée de pour travailler. Il voulait que je travaille à midi et partir le soir. Et je lui ai dit, non, mais il y a mon cousin qui doit venir chercher et je ne travaille pas. Et c'était comme ça. Et puis, il m'a dit, je vais te tirer une tape. Ça m'a fait trop mal. Et c'est les autres, ils sont allés dire au patron. Et l'autre a dit qu'il va filer une tête à Zoumana. Et c'est allé loin. Le patron a dit, mais c'est pas la première fois. Il a dit ça à plein de personnes. Je dis, mais je ne vous ai pas envoyé d'aller dire au patron. C'est mon problème, moi. Si moi, il y a quelque chose qui me fait mal, je vais dire au patron. Ce n'est pas à vous. Je vais aller dire au patron. Donc, vous, c'est vous. Effectivement, quand le monsieur est parti, c'est eux qui ont pris la place. Donc, ils sont servis de. Voilà, ils savent que si ils font ça, le patron va dire ah, c'est. Et moi, c'est ça. Ouais.
7: Non, ça me fait penser, vous savez, cette histoire des moines en Algérie là, qui ont été assassinés par le GIA. En fait, ils étaient guidés par Dieu. Alors, je voulais te demander, parce que, à mon avis, moi, j'aurais eu besoin de l'aide de Dieu pour faire comme tu as fait, alors que je suis athée et je ne crois pas du tout. Est-ce que tu ne crois pas, dans le fond de toi, qu'il y a peut-être une main qui t'a guidé, quelque chose de sacré, de je sais pas quoi.
4: Ouais. Effectivement, parce que moi je pense que tantôt, je pense que l'ignorance aussi, il y a des trucs, après tu dis, ah ouais, ça, j'avais déjà pensé à ça, parce que ma mère, elle s'appelle Awa, c'est Agua, et ma mère c'est un peu Agua, c'est de l'eau, et en fait ses grands-parents n'avaient pas à avoir une fille, et en Afrique il n'y avait pas de... religion, tout ça, c'est pas trop ça. Et ils sont allés adorer un lac, un plat. Et puis, la fille est arrivée, c'est ma mère. Donc, l'enfant appartient au lac. Tu vois, elle est plus comme ça, elle est plus. Et moi, je ne croyais pas à tout ça. Tu vois, ma mère me dit, ça, tu vas arriver. Mais moi, je croyais. Et puis, effectivement, ça arrivait. Ça que moi, je ne vois pas, je ne crois pas. Et un jour, elle était malade. Et ça fait un an, je ne l'ai pas vu. Plus deux ans, je ne l'ai pas vu. Et je suis allé la voir. Et je me suis dit, moi, je vais dormir avec elle dans la même chambre. Et puis, tout d'un coup, ils m'ont tapé dans le dos, ils m'ont dit, mais tu es assez grand maintenant pour dormir avec ta mère. Mais moi, je n'ai pas vu quelqu'un, mais ils m'ont tapé dans le dos. C'est vu ce jour, ils m'ont dit, ah ouais, donc les esprits qu'elle parle, là, c'est la vérité. Donc, encore, souvent aussi, je me dis aussi, peut-être, il y a un esprit comme ça aussi, peut-être aussi qui m'épaule, quoi. Peut-être qui me fait en sorte qu'il puisse croiser des belles personnes, comme des gens, comme, voilà. Voilà. Je pense aussi que, voilà.
7: L'aide, elle vient pas forcément toujours de Dieu ou d'une religion. C'est à sa force intérieure. C'est ça ta force, c'est ça ton aide en fait. Ce que tu es, tes ressources, voilà.
4: Merci.
8: Super, merci.
1: aujourd'hui, je disais à Tounou, des fois, il vaut mieux avoir 18 personnes et la qualité de débat que vous avez, parce que tous vos propos vont renforcer Zoumana, quoi. Et en fait, c'est lui qui venait vous livrer son témoignage, mais c'est vous qui êtes en train de l'alimenter. Et ça, je trouve ça formidable.
8: Et Zoumana nous alimente aussi.
1: Ouais, mais il nous alimente. Mais alors, qu'est-ce que vous lui apportez? Bravo.
4: Merci infiniment. Merci.
7: En fait, oui, moi, je sais pas, enfin, je parle pour moi comme un tant canard, mais voilà, on est dans le réel, dans le vrai, quoi. On n'a pas de truc à dire, enfin, tu vois, c'est, voilà, on est dans le vrai, quoi. Voilà, il n'y a pas à tricher, à dire, tu vois, tu comprends ce que je veux dire, hein. Peut-être c'est ça qui est magique, un peu, je sais pas.
1: En fait, vous avez très peu eu de débats, parce que si ce débat ici est de qualité, c'est que vous n'avez pas fait beaucoup d'autres débats. Si, ils étaient moins bons que celui-là, alors qu'on n'est qu'une poignée. C'était dans le bassin houillé de Casvillois. C'est des petits-fils et des fils de militants de la CNT espagnole qui avaient émigré. Et le débat était intéressant parce qu'il comparait l'exil des anards et des libertaires. Hein. Mais il n'était pas, comment dire, je ne sais pas. Là, il y a des flèches qui vont vers Zoumana, quoi. Là-bas, il y avait des échanges. Ouais, Zoumana, tu as vécu ça, je ne sais pas. Dans ces bas, il y a... Il parlait d'eux, il comparait les exils, il comparait, voilà, l'exil économique, l'exil politique, l'exil comme ça dans un réseau. Ils étaient touchés par l'histoire, etc., ouais. Mais là, vous apportez quelque chose de plus, toi, dans ce que vous venez de dire. C'est pour ça que je trouve que ça, tu vois... moi j'adore ça.
7: Oui.
2: Je pense que c'est ça qui est intéressant, ce que vous avez dit tout à l'heure, de pour lui, en fait, qu'il trouve un chemin et quelque chose de concret à travers ce livre et de pouvoir ouvrir des portes et faire du réseau comme ça. Et franchement, moi, je pense aussi à ce que tu disais tout à l'heure, que le culot, ça marche aussi. Et la force, comme disait le personnage, en fait, que c'est. Et du coup, je pense que ça peut ouvrir des portes sans forcément de bac ou autre chose, quoi. Et moi, à l'inverse, juste pour une anecdote, j'ai le bac et c'est que du travail. T'as pas besoin de bac. J'ai fait mon bac, je suis allée à la fac et en fait, voilà, je suis en sphère de périculture, je travaille avec les enfants. Et en fait, je suis passionnée et je trouve pas de travail, en gros, qui demande du diplôme avec ce que ça m'apporte, en fait. Voilà. Donc, du coup...
7: Oui, quand même. Excusez-moi, mais bon, ça me... D'habitude, je suis un peu plus discret, mais bon, tant pis. Oui. Ah, mais ça y est, j'ai oublié ton truc. Non, c'était presque une redite.
4: En tout cas, merci beaucoup, merci à vous et à monsieur, merci beaucoup, merci à François. Et on est là, je suis là aujourd'hui, c'est grâce à vous, Béatrice, Joseph, Antoine, Joseph, Antoine, vous faites tout pour moi, tout. Donc, merci infiniment, Joseph, et à Dani, et à tous tes proches.
7: Oui, je voulais dire comme mot essentiel. Voilà, essentiel. Il nous transporte, il nous porte dans les essentiels de la vie. Parce qu'au-delà de son histoire d'immigrés qu'il y a en France et tout, ça nous renvoie à nous, à nos propres, parfois nos propres difficultés, nos propres, voilà, des essentiels.
4: Merci beaucoup. Mais c'est aussi à ça foot de nous avoir invités. Ouais.
8: Merci à toi, à vous, à Béatrice et aux quelques autres éditeurs qui font le même genre de travail. Voilà, on a tous le même ennemi.
9: Et c'était donc la présentation par Freddy Gomez des
10: Orage pour un autre rêve,
9: voilà,
10: Américo Núñez, publié aux éditions de l'Échappée.
9: Au causerie de la Caravane du Maquis au 88.5. Et on vous laisse jusqu'à la semaine prochaine en espérant que vous avez bien profité de cette présentation. Et on se revoit bientôt, on se réentend bientôt. Et on espère que vous êtes tous et toutes en forme. Aou!
10: Et s'il fait trop chaud, marchez à l'ombre!

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Donnez-moi un de meilleure qualité. 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

0: Et bonjour à toutes et à tous, vous êtes sur l'écho des Garrigues 88.5 et c'est l'heure de la 15e édition de The Garage. Aujourd'hui, pour cette édition, nous recevons collègues.
1: Et bonjour tout le monde, bonjour l'écho.
0: Salut à toi. Est-ce que ça va bien?
1: Ça va super, merci.
0: Alors, déjà pour commencer, on va te laisser te présenter.
1: Eh ben, collègue, DJ, producteur, créateur de contenu, auteur nouvellement.
0: Ouais, on va parler de tout ça tout à l'heure.
1: Donc beaucoup de choses autour de la bass music principalement, donc de la garage, la UK funky, la dubstep, tout ça, toute la bass, mon amour.
0: Yes, l'amour de tout le monde ici dans The Garage. Alors pour commencer, je vais te demander depuis quand as-tu commencé la musique ?
1: Alors, mon premier set sur YouTube, il remonte à 2012.
0: Ok.
1: Donc quand j'avais 11 ans.
0: Pas mal. Est-ce que c'était déjà de la bass music?
1: Non, c'était de l'EDM, full EDM, j'ai perdu leur prénom, Steve Aoki, tous les bails comme ça. Mais j'avais reçu en fait une petite platine, genre vraiment un jouet quoi, et je m'amusais un peu avec ça.
0: Yes.
1: Finalement, ça a duré qu'un an, mon petit hobby, et j'ai repris quand j'ai découvert Samy Virgi, qui m'a mis la claque de ma vie avec le set chez DJ Mag.
0: Ok.
1: Donc j'ai repris il y a pas si longtemps, j'ai repris début 2023, donc ça fait 3 ans.
0: Ok. Ah, j'aurais pensé plus vieux quand même.
1: 3 ans, eh non. Et du coup, là, j'ai commencé, enfin, je suis tombé dedans, quoi. Et depuis, je digue 8 heures par jour.
0: Ah, bah oui. Est-ce qu'on peut dire que ton intérêt de la bass music vient de ça, du coup?
1: Ouais, très clairement. Bah, après, du coup, j'ai compris que la bass music, c'était dans mes influences depuis toujours, parce que je kiffais la house.
0: Ouais.
1: Je suis un gros nerd, donc toutes les influences liquid, drum and bass qu'il y avait dans les jeux, ça m'a matrixé.
0: Oui,
1: par
0: oui,
1: là.
0: C'est sûr.
1: Et bah, en fait, juste, j'ai découvert que ça s'appelait bass music, mais au final, j'aimais déjà ça avant, quoi.
0: Yes. Bon, tu l'as déjà un peu dit, mais quels sont tes styles de prédilection en bass music?
1: Du coup, le UK Garage, c'était l'original qui m'a mis dedans. Après, aujourd'hui, ça bouge un peu. Le UK Funky, c'est ce qui me fait le plus plaisir.
0: Yes.
1: C'est vraiment ma passion, parce que j'adore les percussions.
0: Ouais,
1: et c'est pour ça que je m'oriente plus aujourd'hui quand je joue vers de la guaracha ou des musiques électroniques latines. Mais le UK Funky, c'est le bon entre deux. Et le renouveau de la deep dubstep, il y a des trucs super intéressants, donc je
0: incroyable.
1: Suis de proche
0: là,
1: quand même.
0: Il se passe des choses dans ce milieu, franchement.
1: Ça, j'ai remis bien le nez dedans, parce que c'est ce qui évolue le plus niveau bass en ce moment.
0: Oui.
1: Et la break, après, toujours jungle... Jungle, mon amour aussi.
0: Oui, oui. Ok. Est-ce que certains styles autres que la bass music t'ont inspiré pour ce que tu fais aujourd'hui?
1: Bah du coup, comme je disais, quand même beaucoup les musiques électroniques latines, parce que percussion à balle.
0: Yes.
1: Après aujourd'hui dans la bass, on verra avec le son que je t'ai partagé tout à l'heure.
0: Oui.
1: Mais vu que j'aime les percussions et qu'on a quand même une grosse culture afro en France, on a la chance d'avoir de la basse ghanéenne ou des choses comme ça qui remontent. Le Kuduro, j'aime trop.
0: Yes.
1: Reggaeton. En vrai, on a trop de chance en
0: France
1: d'avoir
0: ça,
1: des hits comme ça. Donc non, il y a tout. Et si on va dire ce qui m'arrive à m'amener aujourd'hui, après les musiques de mon enfance, la variété française en vrai de vrai. Hein.
0: Ah oui, bien sûr.
1: Johnny dans mon sang.
0: Exactement. Yes. Pour continuer, on va parler d'un aspect dans lequel on n'a jamais parlé dans The Garage encore. Mais tu es aussi créateur de contenu. Tu l'as dit quand tu t'es présenté. Déjà, première question, sur quelle plateforme on peut te retrouver?
1: Alors, principalement Insta,
0: oui,
1: même quasiment exclusivement, parce que je fais du format long sur YouTube, mais ça prend tellement de temps à produire que j'ai sorti 2 vidéos, mais c'est ultra long.
0: Oui, bien sûr.
1: Après, sur Twitch, c'est différent, on parle musique, mais c'est très libérateur, c'est très tranquille.
0: J'ai déjà assisté à certains lives, c'est une bonne communication entre viewers et toi-même, du coup.
1: On est 15 et on peut se lâcher, quoi.
0: Ouais,
1: ça fait
0: exactement.
1: Du bien, on critique un peu la scène.
0: Ouais, en ce moment, pas mal de critiques.
1: C'est très très bien comme ça.
0: Ah, bien sûr que oui, je suis d'accord avec toi.
1: Mais sur Insta principalement, TikTok pas du tout, parce que les seules fois où je poste, je sais pas, je dois avoir un TikTok extrême droite ou je sais pas quoi, mais je mange que des moves, genre des commentaires de détraqués néo-nazis.
0: Ah ouais,
1: donc j'ai arrêté.
0: Ah, je comprends. Ok. Est-ce que tu penses que l'aspect réseaux sociaux apporte beaucoup à la bass music?
1: On va en parler dans le développement avec le livre derrière, mais il y aurait des scènes qui seraient pas nées sans les réseaux sociaux. Après, les réseaux sociaux, moi je mets SoundCloud dedans.
0: Moi je sépare quand même, parce que du coup il y a aussi l'aspect promotion quand même sur Instagram, surtout moi par exemple je suis le premier à me plaindre de voir plein de tracks en avant-première qui sortent 6 ou 7 mois après.
1: Ouais.
0: Donc c'est quand même un aspect qui est différent que sur YouTube, SoundCloud, où là on voit que les rendus finaux au final.
1: Ouais, bah oui, si on dissocie les deux, il y a plus de mal qui va être apporté peut-être par ce qui se fait, mais dans un moment de la scène où on est en plein développement et où on se fait absorber complètement, parce que la base là c'est en train de prendre de l'énergie un peu en France, particulièrement à Paris, il y a quelque chose qui en ressort, mais on va se faire lisser très très vite quoi, si on n'arrive pas à sortir, s'il n'y a pas des vraies structures qui émergent comme tous tes peurs, sur tous tes peurs. J'ai du mal à voir comment on va s'en sortir. Donc c'est un moyen de rester indépendant aujourd'hui. L'indépendance passe par les réseaux sociaux.
0: Oui, c'est sûr. Oui.
1: Mais du coup, moi, si j'entends réseaux sociaux, j'entends aussi SoundCloud. Et ben, on aurait peut-être pas à cette échelle dans certains pays la chance d'avoir de la base. Je pense notamment en Australie où Lady Erica avait fait le taf en emmenant des Scuds. Ouais. Mais aujourd'hui, Osmosis Jones et Isguan, ils ont fait le taf grâce à SoundCloud. Donc, autant de bien, autant de mal. Faut pas être dichotomique entre bien et mal. Il y a des bonnes choses, il y a des mauvaises choses.
0: Oui, c'est sûr. Je suis d'accord avec toi, en vrai. Allez, on va finir un peu cet aspect, même si ça a un rapport avec les réseaux sociaux. On va enfin en parler. Tu as annoncé la sortie d'un livre. Est-ce que tu peux nous en parler?
1: Eh bah, ben, sortie d'un livre. Très content.
0: Ah, bah, tu m'étonnes.
1: Pas si longtemps. Bon, ouais, ça fait 8 mois que je l'écris. Ça prend quand même du temps. Ça fait 8 mois que je taffe dessus et du coup je pars du constat très précis qui concerne quasiment plein de personnes, mais genre qui est dans mon cas où je viens de campagnes assez profondes où moi j'ai pas du tout accès à la culture électronique et en bougeant pour les études. On va le dire comme ça. En bougeant, j'ai pu commencer à découvrir. Et puis, en fait, quand je suis tombé dans la base, j'ai vu qu'aucune scène n'existait autour de moi. C'était un peu compliqué. Et du coup, c'est les premiers moments où je suis monté à Paris, que j'ai rencontré certaines personnes là-bas, que j'ai commencé à découvrir l'univers de la base. Petit à petit, je suis curieux, j'ai commencé à fouiller. Je suis retombé du coup jusqu'aux origines et me suis rendu compte que l'origine de quasiment toutes les musiques électroniques, si ce n'est toutes en vrai, bah ça vient des sons jamaïcains. Hein.
0: Oui.
1: En vrai.
0: Ah oui, bien sûr, oui.
1: Il y a tout qui vient de là.
0: Ah ouais, c'est clair.
1: Donc j'ai décidé de. Ouais, voilà. Et du coup, vu qu'on a quand même beaucoup de questionnements aujourd'hui sur la scène de réappropriation, de muséification, de tout ça sur ces cultures électroniques. Je me suis demandé, aujourd'hui, quand est-ce qu'on le fait bien, quand est-ce qu'on le fait mal, pourquoi est-ce que on a un son qui est particulièrement parisien dans la base, pourquoi il y a un son particulièrement britannique et pourquoi il y a un son particulièrement australien.
0: Oui.
1: Même allemand, j'aurais pu faire, mais aussi, je l'avais pas interviewé là-bas, j'ai pas réussi à trouver. Mais du coup, ça suit ça. On suit d'abord l'origine et l'évolution de la base en partant vraiment du mento caraïbéen, donc vraiment les origines, le rhythm and blues américain et tout, pour monter sur du ska, sur du rocksteady, passer par le dub. Arrivé après la génération Windrush en Angleterre, où là on commence à développer, déjà il y avait le dub, mais on commence à développer la jungle, les sound systems se développent, il y a une partie plus blanche qui arrive avec l'Acid House de Chicago qui développe la rave et qui va devenir la free party derrière.
0: Oui.
1: Donc plein de choses, et je recroise tout ça, et ça c'est toute la première partie du livre, et toute la deuxième partie consiste en fait à se demander comment, quand on a une société comme en France ou comme à Melbourne, qui n'a pas d'immigration structurante caraïbéenne, comment est-ce qu'on fait de la bass music avec notre culture et nos mixes de culture qu'on a. Donc nous, ça va être vachement avec les mélanges afro. En Grande-Bretagne, en Australie, c'est encore plus spécial parce qu'ils ont des liens coloniaux avec la Grande-Bretagne.
0: Oui, oui.
1: Mais au final, c'est Lady Erica qui a amené la culture. Mais sauf qu'ils ont aussi une culture rave avec les bouches d'ouf.
0: Oui.
1: Il y a plein de choses super intéressantes en Australie qui se passent. Mais c'est sur ces deux points, vraiment l'exportation et les hybridations qu'on peut avoir en Europe et aussi du coup en Australie.
0: Yes, c'est hyper intéressant. Est-ce qu'il est disponible à l'achat actuellement?
1: Il est disponible jusqu'aujourd'hui à l'achat.
0: Jusqu'à aujourd'hui.
1: C'est le dernier jour pour acheter.
0: Ah, il sera plus disponible à l'achat quand il sera sorti du coup?
1: Non, c'est une session de précommande.
0: Okay,
1: donc c'est disponible sur mon Insta tout simplement, qui redirige vers la page du livre. Mais non, il y avait 45 jours de précommande.
0: Ok. Oui. Est-ce que tu as des. Est-ce que peut-être que derrière toi sur tes réseaux tu partageras certains aspects qu'il y a dans le livre pour en parler un peu?
1: Ouais, j'ai déjà parlé, mais honnêtement, même là je fais la vente parce que faut payer quand même 8 mois de travail. Après, pour ce que je touche pour 8 mois.
0: Oui, bah oui, bien sûr.
1: Ouais, on va pas en parler, mais. mais oui, dès que la. précommandé est parti, que tout le monde a accès à son livre, je vais le mettre en libre accès sur Internet. Hein.
0: Yes, ben on partagera tout ça.
1: Que ça serve à quelque chose.
0: Ah oui, bien sûr. Oui.
1: Non, le but c'est que ça se diffuse. Enfin, de la même manière, ce serait con de parler de Sound System Jamaïcain et de pas diffuser un truc de manière gratuite pour que ça fasse parler.
0: C'est sûr.
1: Ça irait un peu à l'encontre.
0: Oui, je suis d'accord avec toi. Pour continuer, on va faire un petit paragraphe, car on a déjà reçu Bière à ce sujet. On va parler de Dumbbell.
1: Ouais.
0: Je suis le deuxième membre sur trois de Dumbbell qu'on reçoit dans The Garage. Déjà très content. On aura sûrement le troisième Dragon à un moment donné. Alors, bon, j'avais écrit quel type d'événement proposes-tu, mais je pense qu'on est déjà au courant. C'est des événements qui tournent autour de la base, mais qui
1: ouais.
0: gravitent sur d'autres styles, souvent des all night long. Enfin, ça passe dans tous les sens. On a pu assister à certains événements. Qui sont très intéressants d'ailleurs.
1: Beaucoup de All Night Long. En fait, on s'est construit par. On a créé avec Bastien au début, nous on était fans de Ghetto,
0: ouais.
1: Ghetto Tech, Ghetto House. Derrière, moi j'avais déjà l'attrait pour le garage, du coup, donc on a un peu basculé garage. Finalement, Dragon nous a rejoint, donc a amené l'énergie trans.
0: Ouais.
1: Aujourd'hui, ça serait plus. Moi, je suis vraiment musique électronique latine quand on joue ensemble, bière trans et Bastien qui est plus tourné bass.
0: Oui.
1: Et au final, tout le monde a pris un peu des playlists des trois. On joue ensemble tout autour de ça. Mais juste, en fait, on aime la musique.
0: Oui, sur les vidéos, ça se voit que vous vous régalez. Hein.
1: Ouais, donc, mais de tout, quoi. On est les seuls, je sais pas, mais on fait peut-être partie des seuls qui jouent 15 genres dans un All Night Long, quoi. Ça régale.
0: Je pense, oui. Ouais, franchement, oui, je pense que vous êtes bien les seuls.
1: Et on est bien content de faire ça, de revenir à une fonction DJ, de jouer pour le public plutôt que. Parce qu'on sait que les gens viennent pas spécialement pour nous, parce que c'est des entrées gratuites, donc
0: oui,
1: les
0: oui.
1: gens ils sont de passage, tu vois. Faut pas se prendre la grosse tête en mode les gens viennent me voir et ils attendent à ce que je joue ça. Aujourd'hui, on a un public petit à petit. Mais enfin, on est surtout là pour lever la tête, voir ce qui fait danser, revenir vraiment à la fonction DJ originelle, quoi.
0: Oui. Ben, franchement, très intéressant. J'avais une petite dernière question par rapport à ça. Est-ce que vous avez des événements à annoncer? Je sais que oui, parce que j'en ai noté un dans mon agenda.
1: Bah, on a un Rockstore la semaine prochaine,
0: oui.
1: Le 11.
0: C'est ça.
1: Ce week-end, là, samedi, on joue au Salon des Indépendants.
0: Ah bon? Ah merde, j'ai pas l'info.
1: Non, mais ça n'a pas été annoncé.
0: Ah, ça n'a pas été annoncé, ok.
1: On traîne un peu, c'est dans 3 jours, mais.
0: Ok.
1: Non, c'est que ça s'est fait un peu. Genre, tout au long de l'été, là, il y a un concept de soirée qui se lance qui va s'appeler Kick sur Kick.
0: Okay.
1: Et du coup, ça va être de l'open mic sur de la bass ou sur de la tech.
0: Mais non.
1: Et qui va être disponible sur la house. Il y a 4 dates de prévues pour l'été.
0: Ok.
1: Donc 2 en juillet, 2 en août. Et la première, ça commence samedi.
0: Ok. Ben voilà. Écoute, à défaut de
1: l'avoir. C'est censé sortir ce soir.
0: Ok. À défaut de l'avoir dans l'agenda, pareil, on partagera ça sur les réseaux sociaux de The Garage. Écoute, on en a fini pour ta présentation, pour Dumbbell, ainsi que pour l'aspect réseaux sociaux. Maintenant, je vais passer au focus artiste français, qui sera sur Ivory. Andy Kabosh, alias Ivory, est un véritable pilier de la bass music révolutionnant la scène électronique avec des sonorités novatrices. Fort d'un catalogue impressionnant de titres solo avant-gardistes, de remix audacieux et de collaborations prestigieuses, Ivory s'est imposé comme une figure incontournable de la musique dance. Ivory a fait une entrée fracassante sur la scène dubstep avec le lancement de son projet en 2015. Son single Retro, sorti en 2016, a caracolé en tête des charts Beatport, atteignant la première place et recevant le soutien massif de figures emblématiques du genre telles que Skrillex, Zomboy, Borgor. Son premier EP, Hacked, a attiré l'attention des grands labels, lui permettant de signer son premier EP avec NSD et intégrer le Disciple Roundtable, clôturant l'année 2017 par sa première tournée internationale en tête d'affiche en Australie. La notoriété d'Ivory a rapidement dépassé les frontières. Passant d'innombrables heures en studio à perfectionner son art, la polyvalence exceptionnelle d'Ivory lui a valu une reconnaissance internationale. Le succès retentissant de son deuxième album Next Level, sorti en 2018, lui a valu les éloges de pointure de la scène électronique tels qu'Excision, Nightmare, etc. Ivory a continué d'alimenter cette flamme sur scène, se produisant dans des salles prestigieuses à travers l'Europe et en assurant les platines lors de sa tournée Spaghetti. Consolidant sa présence dans l'industrie, il a rapidement accumulé une impressionnante collection de remix pour des figures emblématiques du dubstep comme Aerobust, Space Laces et Dion Timer. En 2019, Ivory a remixé All You Need To Know de Griffin et Slender, ce qui l'a propulsé sur le devant de la scène et lui a permis de se produire même en Chine. Le passage à la nouvelle décennie a une fois de plus confirmé la force irrésistible du projet Ivory en 2020. Il a poursuivi sa résidence Never Say Die avec l'EP Cosmic Dead Space, un voyage interstellaire percutant aux sonorités télématiques. Sans doute l'une des années les plus marquantes de sa discographie, 2021, a vu l'artiste collaborer avec Nitty Gritty et Shaquille O'Neal sur le single à succès Mosh Pit. Ce titre est devenu un incontournable des sept des plus grands artistes d'EDM. Consacrant Ivory comme une figure emblématique de la musique électronique, Ivory a conclu l'année en beauté avec l'EP, quatre titres d'une intensité implacable, Blip Blop. Fort de ses récents succès, Ivory s'est illustré sur les labels les plus prestigieux et a figuré sur des programmations légendaires. En 2023, il a sorti plusieurs titres sur Monster Cat et Cyclope Recording, ainsi que des remixes officiels pour Slender et Keizo. Côté tournée, après ses débuts à Tomorrowland, Ivory a fait une entrée très attendue aux États-Unis lors du Lostland Music Festival d'Excision. Captivant le public par sa performance électrisante, il a ensuite enchaîné avec des tournées américaines à succès aux côtés de pointures telles que Company, Phase One et Spaghetti, enflammant les foules avec ses sets dynamiques. En 2024, Ivory a étendu son influence en sortant des morceaux sur Good Vibration et en faisant ses débuts sur le label Bass Rush, le label d'Insomniac. Avec son EP Still Rain, en octobre de la même année, il a dévoilé son plus gros succès à ce jour, Jackpot, en collaboration avec Company. Après sa première diffusion au Bass Canyon d'Excision, le morceau est devenu un incontournable des festivals, repris en boucle par la quasi-totalité des artistes bass music les plus vus. L'année 2025 a confirmé cette dynamique avec la sortie de son album le plus percutant et abouti à ce jour, Riot, marquant ainsi ses débuts sur le label Sounds of Mayhem de Phase One. Plus récemment, il a retrouvé DJ Zezel, a.k.a. Shaquille O'Neal, pour une collaboration drum and bass énergique, Run It, illustrant une fois de plus la profondeur et l'évolution de son style. Pour conclure ce focus artiste, nous allons donc écouter cette track. Nous allons donc écouter Run It de Ivory avec Shaquille O'Neal.
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0: Et voilà, nous en avons terminé pour ce Focus Artist. J'ai décidé de prendre un track drum and bass de Ivory à la place de prendre son dubstep. À la base, il est quand même plus connu pour ça, mais je me suis dit qu'on allait tourner ça sur un aspect différent, en parlant de sa première collaboration avec Shaquille O'Neal. Il y en a une qui est sortie il y a quelques jours avec une armée de producteurs dans Samplifier, encore DJ Diesel, Shaquille O'Neal, mais du coup en producteur ce coup-ci. Et j'ai préféré, moi, diffuser la drum and bass pour changer un peu de ce qu'on diffuse de Ivory. Nous en avons terminé pour ce Focus Artist. Maintenant, on va passer au track récent de D-Game. On va commencer par la tienne, collègue. Est-ce que tu peux nous parler de ce que tu vas nous proposer ?
1: Eh bien, ce que je vais vous proposer, ça va être une track de Gafachi qui s'est fait un peu remarquer sur les réseaux en partageant ses tracks de manière un peu classique devant la caméra, un peu comme tout le monde le fait aujourd'hui. Mais la bass fait trembler la cam, quoi. C'est délicieux à écouter. Du coup, c'est un artiste ghanéen. Full travail sur la bass, full travail sur la percussion. Je sais même pas trop comment décrire le style. De la bass, quoi.
0: Ok.
1: Mais voilà, le son s'appelle Gafachi. Et du coup, le son s'appelle Noconice.
0: Noconice, c'est ça. Ben écoute, on s'écoute ça de suite.

0: Et voilà, nous en avons terminé pour le track récent d'Iguet de Collègues. Bah, sacrée découverte quand même.
1: Quel track.
0: Alors, niveau style, je pense que c'est inclassifiable.
1: Ouais, bah, je pense que les gens appelleraient... Ouais, c'est ça, deep dubstep. Il y en a qui appelleraient ça de la global bass, mais j'aime pas spécialement le terme.
0: Ouais.
1: Mais ouais, deep dubstep, percussif... De la bass.
2: Yes,
1: on le met dans bass music.
0: Ouais, exactement.
1: Ça marche très bien.
0: Et c'est une super découverte. Nous allons passer maintenant à mon track. Et on va dire qu'il y a peut-être mes deux artistes préférés qui ont fait une collab que j'ai vu d'ailleurs depuis, que j'ai entendu depuis un moment maintenant sur Instagram, joué par les plus grands artistes drum and bass. Nous parlons de Sota et Boo avec BeLive. Ils ont sorti un track que j'attendais impatiemment, qui va de suite être pris pour que je puisse le jouer dans mes sets. Ce track s'appelle Body Bag et on écoute ça de suite.
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Et voilà, nous en avons terminé pour mon track. Je le disais en off, je suis vraiment fan de ces types. Quelle production incroyable. On a un premier drop beaucoup plus énervé que le deuxième. Actuellement, c'est l'inverse, mais ça, c'est des bonnes spécialités à bout. J'en suis très content et j'ai déjà très hâte de le jouer. Pour finir cette rubrique des tracks récentes diguées, nous allons passer à la track d'Aucune Idée, qui est avec nous dans le studio, mais qui n'interviendra pas pour cette émission. Il sera présente pour la prochaine, je vous l'annonce déjà, le retour. Alors, le track qu'il va nous présenter s'appelle Deverance de Mescal. On s'écoute ça de suite.

0: Et voilà, nous en avons terminé pour la rubrique des tracks récents d'Iggy. Nous avons bientôt terminé ce talk. Maintenant, collègue, je vais juste te demander de présenter ton set. Qu'est-ce que tu vas nous proposer juste après ?
1: Eh ben, qu'est-ce que je vais vous proposer ? Ça va être UKG, bien début des années 2000, avec de la UK funky. Je vois si je dérape un peu après. Pas mal de two-step. Okay. Et la musique du dessous des cartes de Arte. Du coup, on a découvert ça. mais très bien, voilà, full two-step, full UK.
0: Ok, ben super, ben écoute, je vais te laisser t'installer. Maintenant, nous allons passer à l'agenda des soirées de juillet autour de Montpellier. Et il est assez maigre par rapport à juin. Juin, il y avait la fête de la musique, tout ça, donc forcément qu'il y avait plus de soirées. Déjà, pour commencer, on en a parlé, il y aura Dumbbell au Rockstore le 11 juillet avec le collectif au complet et servi en guest. Et le vendredi 24 juillet, Bash X-Tropis avec Hydro, DJ Charlie Cut, Alcide et Midlc au programme. Nous en avons terminé pour ce talk. Maintenant, il est l'heure du 10 et 7 de collègues. Je vous remercie pour votre écoute et bon set.
2: Bah. Bravo.

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0: Et voilà, nous en avons terminé pour la 15e édition de The Garage en compagnie de collègues. Un grand merci à lui d'être venu. C'était une édition très très intéressante, un talk vraiment constructif. Pour finir, je voulais juste faire une petite promo qui sort un peu du contexte de la bass music, mais qui concerne les deux hosts, Imka, moi-même et Aucune Idée. Le 24 juillet, on se retrouvera au VNB du Crès pour une Sound System Party, Special House and Groove Edition. On vous attend nombreux et encore merci d'avoir écouté cette émission.
1: Alors c'est un peu la rencontre en fait, on va dire, entre un épisode de Quatrième Dimension et puis la comédie régressive type même Dumb and Dumber. Mais c'est là moi où j'ai un tout petit problème, et je pense que le problème, et d'ailleurs le ventre mou hein, du film, c'est que je pense que les personnages et même les comédiens sont pas à la hauteur de l'argument de comédie en fait. Je les trouve pas très attachants, pas très intéressants. J'aurais presque rêvé de voir Jim Carrey puis un autre dans cet univers, plongé dans cet univers-là. C'est-à-dire que je trouve que les comédiens ne tiennent pas le film. Or, le film doit quand même tenir avec eux. Et du coup, je trouve que à un moment, ça devient un peu répétitif. C'est-à-dire que Nathalie a plein de bonnes idées. Hein. Il y a même un petit côté Beckett dans ce qu'il fait. Je trouve qu'il c'est bourré d'idées. Je crois que la faiblesse des... Alors, je sais pas, voilà, c'est toujours pareil. Est-ce que c'est les interprètes? Est-ce que c'est l'écriture des personnages?
2: C'est une faiblesse de Cube aussi, ça, effectivement.
1: Oui, mais Cube, c'est pareil. Cube, c'est les personnages sont inintéressants. Et il y a un moment, dans Cube, au bout de trois quarts d'heure, une heure, je veux pas dire qu'on s'ennuie, mais ça tourne vraiment en rond. Et là, c'est le cas à nouveau, quoi. Et ça vient des... Pour moi, les deux interprètes ne sont pas attachants, pas très intéressants. Et je trouve que ça emmène un peu le film vers le bas, ce qui est dommage parce que Nathalie a toujours plein d'idées. Il a toujours plein d'idées, un peu foutraque, qui dissémine comme ça par-ci par-là. Mais moi, je crois qu'il y a un vrai problème d'écriture sur les personnages. C'est pas que les interprètes, hein. Bon, je les trouve un peu fadasses, mais c'est pas que eux. C'est vraiment sur l'écriture que je trouve qu'il y a un petit problème. Et il doit faire 1h25, hein. Ben oui, moi je trouve qu'on s'y ennuie un petit peu. Bon, c'est rattrapé par, je dirais, la modestie du projet, l'originalité de certaines séquences, et puis voilà, il y a quand même quelque chose de très sympathique. Mais je conseille plus aux gens de revoir Cipher, qui me semble beaucoup plus abouti, beaucoup plus construit en fait.
3: Et oui, bien, surtout que le film, on ne sait pas sur quel pied finalement on danse en termes de. Voilà, au début c'est un peu satirique, puis finalement c'est un peu un humour, mais régressif, mais pas dans une manière critique comme pourrait l'être Dumb and Dumber ou d'autres films comme ça sur l'amitié.
1: Je crois qu'il ne sait pas s'il veut faire une satire un peu philosophique, existentielle, ou une comédie régressive. Et il est toujours dans un entre-deux, et je trouve qu'il hésite. Il y a un côté très potache à un moment, mais...
4: C'est peut-être un essai régressif existentiel.
1: C'est peut-être ça. Oui,
3: alors, par contre, il a le mérite d'anticiper, justement en termes d'écriture. Alors, moi, j'ai rien contre les comédiens. Moi, je pense que c'est réellement un problème d'écriture de personnages. Et il aurait, par contre, alors au-delà de Jim Carrey ou Jeff Daniels, moi, je trouve qu'il aurait peut-être pu avoir Simon Pegg et Nick Frost qui apparaissent un an après avec Shaun of the Dead en 2004. Et là, ça aurait été, je pense, beaucoup plus truculent. Et en tout cas, il a le mérite. Pour moi, il m'a fait penser, alors c'est pas un chef-d'œuvre non plus, mais c'est peut-être plus réussi à un film quand même quelque part politique comme Idiocratie de Mike Judge en 2006, ou un autre film dans le sens conceptuel que je trouve beaucoup plus réussi et pourtant pareil, tardif par rapport à Nothing, qui date de 2009, qui est Symbole d'Hitoshi Matsumoto.
1: Ah, oui. Ah,
3: et voilà. Et là, du coup, là, il y a un effet conceptuel, existentiel, voilà, et qui est tellement plus réussi, tellement plus anxiogène, mais aussi drôle, et qui là, malgré tout, il est sur plusieurs genres et il y arrive. Et malheureusement, alors Nathalie est avant ces deux films-là, et bon, il y arrive moins. Voilà.
1: Alors, pour terminer sur notre positif, moi j'aime bien le côté des fois et ça c'est souvent chez Nathalie, le côté je bidouille, je fais des effets spéciaux approximatifs, et ça je trouve ça assez charmant en fait, et puis qu'on puisse voir en salle des films, je veux pas dire mal faits, mais Ouais, où on s'en fout un petit peu de la perfection, en fait. Il y a un côté bricolage qui, moi, m'intéresse quand même chez ce cinéaste, hein, qui d'ailleurs n'a pas tourné depuis plus de 10 ans. Hein. Il s'est tourné vers la série télé parce que ses films ne marchaient plus, ce qui est un peu dommage parce que je trouve qu'il est assez talentueux. Et voilà, bah, j'ai pas plus à dire. Si vous voulez conclure.
4: On pourra méditer aussi sur le fait que le néant a peut-être une consistance de tofu.
1: Oui, oui. D'ailleurs, pourquoi on rebondit? Oui, puis
4: le tofu sur lequel on peut rebondir. Ouais,
1: on peut rebondir, ouais.
4: D'ailleurs, les suppléments, les petits bonus, on voit la manière comme ils ont fait pour rebondir là-dessus, et c'est assez rigolo. Voilà. C'est juste une petite remarque.
1: Donc voilà, on a terminé pour cette émission. Ben, on espère se revoir à la rentrée. Hein. Donc, ben, je vous remercie d'avoir été là toute l'année. Alors, pour terminer, ben, nous vous présentons donc un morceau de notre technicien de Joe, hein, Mirage, sous son pseudo E-Rave. J'espère que je prononce bien. Voilà. Mirage est un morceau de techno-mélodique avec une touche de rock progressif en collaboration avec Boris Lodana, un autre artiste montpelliérain dont nous avons déjà présenté un titre, hein. Je crois qu'il était guitariste, c'est ça? Voilà. Le morceau sera présent sur l'EP Solaire qui sortira cet été. Il sera masterisé donc en studio dans les prochaines semaines. Donc ceci est donc une version exclusive à l'émission. Donc vous êtes toujours sur l'Écho 85 et puis bah, on remercie tout le monde et puis en espérant tous vous revoir l'année prochaine, à la rentrée prochaine.
4: À bientôt
1: et à bientôt.
4: Bel été. Au revoir.
1: Au revoir.

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Et bonsoir à tout le monde. Excusez-nous pour ce petit problème technique. Vous êtes bien sur l'écho des Garrigues 88.5. Donc ce soir, nous allons commencer l'émission Culture électronique. Nous sommes le premier mercredi du mois. Donc, écoutez, malheureusement, avec quelques petits problèmes techniques, l'émission va commencer un peu plus tard, sur les coups de 20h30. Un peu de patience, je vous remets l'automate, le temps que les artistes se branchent. À tout de suite.

Et bonsoir à tous, vous êtes bien sur l'écho des Garrigues 88.5 dans l'émission Culture Électronique. Donc nous sommes le premier mercredi du mois de 20h à 22h. Donc voilà, excusez-nous pour ce petit gêne qui a été causé dû à un problème de câblage. Ce soir nous avons eu malheureusement une hésitation de deux artistes, donc nous essayons de faire du maximum. Donc voilà, l'émission aura pris un peu de retard, nous allons essayer de rattraper le retard avec du bon son brut dans les oreilles, comme on peut dire. Donc voilà, j'espère qu'auditeurs, auditrices, vous nous en voulez pas trop. Donc vous êtes bien sur l'émission Culture Électronique, nous allons lancer l'écoute. Bonne écoute à tous et je vous reprends d'ici une bonne heure. A tout à l'heure.

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Et bonsoir à tous, auditeurs, auditrices, vous êtes bien sur Culture Électronique, sur la radio Echo des Garrigues 88.5. Donc c'était la première partie suite à une annulation d'artistes, donc nous faisons le maximum pour vous régaler. Donc voilà, n'hésitez pas à nous suivre sur toutes les plateformes Instagram, Echo des Garrigues ainsi que Culture Électronique. Pour toute question à poser, n'hésitez pas à nous contacter sur contact@echodesgarrigues.com et surtout donnez-nous de la force pour l'écho et pour Culture Électronique. Donc nous allons passer sur la deuxième partie de l'émission du coup. Et nous allons enchaîner un tout autre style. Je vous laisse une écoute et je vous reprends tout à l'heure. Bonne écoute!

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Et bonsoir à tous, vous êtes bien sur l'écho des Garrigues 88.5 dans l'émission Culture électronique. Donc voilà, ce soir c'était un remplacement d'artistes qui malheureusement n'ont pas pu faire le déplacement. Début d'émission, nous avons eu de gros problèmes niveau câblage. Nous avons pu arranger la situation, mais nous sommes passés sur plusieurs styles, comme vous avez pu voir. Au début, on a commencé sur de la techno indus, suivi sur de la techno, techno house, drum and bass, tribe, acid core. Nous avons mélangé plusieurs styles. Donc là, cette heure-là, quelle heure se fait-il? 23h20. 23h20, j'espère, auditeurs, auditrices, vous avez bien aimé, vous avez apprécié cette séquence. Donc, si je ne vous raconte pas de bêtises, on se retrouvera donc premier mercredi du mois, donc sur la fréquence 88.5 sur l'écho des Garrigues, avec l'animateur, l'arbitre, moi-même. Donc, avant cela, quand même, il y a tous les autres mercredis, donc deuxième, troisième et quatrième, animés par Robin et Flying et Tata. Donc voilà, j'espère que ça vous a plu. Il n'y aura aucun enregistrement pour ce soir. C'était vraiment un mix fait à la volée sur de la régalade, comme on peut dire. Donc voilà, j'espère que vous n'avez pas trop chaud, parce qu'il fait vraiment chaud dans l'Hérault, dans le sud. Donc voilà, je vous fais des gros bisous. On se retrouve mercredi prochain pour une émission Culture électronique de 20h à 22h. Je vous souhaite bonne soirée sur l'écho.

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0: J'avais pourtant acheté 6 cartons à 2 euros au profit de l'équipe de foot du Patelin et rien. 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